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Hola los cabrones, vos, c'est la fin alors, bon, je vous souhaite les meilleures vibes pour la fin du disque, voilà, hâte d'écouter ça, et on se voit bientôt, on va fêter ça, comme il se doit.

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1: Et bonjour à toutes et à tous, bienvenue sur notre antenne et merci de nous retrouver, que vous soyez déjà sur la route, au travail, en vacances ou tout simplement chez vous. Au sommaire de cette matinale, nous reviendrons sur l'incident industriel survenu sur le site AkzoNobel à Pamiers. La contestation se poursuit autour de la taxe des ordures également ménagères dans plusieurs quartiers de la ville. Dans l'invité du jour aujourd'hui, vous entendrez Morgan Nieto, donc un invité que vous connaissez bien, qui nous fait le bulletin météo tous les matins. Il a été interviewé par le stagiaire de la radio, Louis, qui était avec nous pendant 2 semaines dans le cadre de son stage de seconde. Et donc, vous entendrez ses questions et les réponses de Morgan Nieto autour de 8h50. Aujourd'hui, c'est la Saint-Maxence. On parle de vous un peu plus tard dans cette matinale autour de 9h10. Mais tout de suite, on va faire le point météo avec Morgan Nieto, justement. Et ça arrive juste après une petite pause musicale. On commence en musique comme tous les matins. Allez, on s'écoute Gorillaz, Cracker Island.

0: Bonjour à tous, voici votre rendez-vous météo local dans votre radio locale Oxygène FM. En ce vendredi 26 juin 2026, vigilance rouge une nouvelle fois sur la Haute-Garonne et orange sur le département de l'Ariège émis par Météo France pour la canicule. Côté ciel, c'est toujours un temps calme qui s'annonce avec quelques orages de chaleur possibles sur le relief en fin de journée, mais sinon globalement c'est toujours ce soleil de plomb qui sera bien présent. Le vent d'automne soufflera autour de 30 à 40 km/h sur le nord de la basse Ariège et 40 à 50 km/h sur le Lauragais, ce qui aura pour conséquence une nouvelle fois de faire exploser l'indice 30. Côté thermomètre, ce dernier sera en légère baisse aujourd'hui avec des valeurs autour de 34 à 37 degrés de prévu, 34 degrés sur Mirepoix et Haute-Rive, 35 degrés à Saverdin et Pamiers, 36 degrés à Foix et 37 degrés sur les Attes. Pour la suite, la canicule se poursuit ce samedi avec une baisse des températures prévue ce dimanche avec une dégradation orageuse possible. Pour suivre l'actu météo du moment et le suivi de nos cartes de surveillance, rendez-vous sur la page Facebook Météo 09 ou sur notre site internet météo09.info. Je vous souhaite une belle journée et un bon week-end à l'écoute d'Oxygène FM. C'était Morgan Yeto de Météo 09.
1: 8h36 sur vos ondes et on poursuit avec le journal d'actualité locale.
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Un important dispositif de sécurité a été déployé jeudi autour du site AkzoNobel de Pamiers après la détection d'un point chaud dans un système de filtrage de l'air. Le phénomène apparu dimanche dernier a évolué en combustion lente, conduisant les autorités à renforcer les mesures de précaution. Un périmètre de sécurité de 60 mètres a été instauré sur le site et les salariés présents dans cette zone ont été évacués. Les services de l'État, les sapeurs-pompiers et l'entreprise se sont mobilisés pour sécuriser l'installation. Les autorités ont précisé qu'il n'y a pas de risque pour la population ni de risque de déflagration. Et dans l'après-midi, le dispositif concerné a été transféré sous haute surveillance vers un terrain isolé situé à proximité de la tour du Crieux. Le convoi escorté par les forces de l'ordre et les pompiers a nécessité des mesures particulières de sécurité avec un appel aux riverains à rester à l'abri le temps de son passage. Et en fin de journée, la préfecture a indiqué que le transfert s'est déroulé sans incident. Le matériel reste désormais placé sous surveillance préventive, tandis que les opérations de contrôle se poursuivent. Et dans le reste de l'actualité locale à Pamiers, la contestation autour de la taxe incitative d'enlèvement des ordures ménagères ne faiblit pas. Dans plusieurs cités HLM, notamment au Foulon, au Pont-Neuf, aux Terrasses ou encore à

différents portent principalement sur son mode de calcul et sa compréhension. Et malgré plusieurs échanges entre les habitants, les élus et le syndicat, le mouvement de contestation se poursuit. C'est terminé pour ce journal d'actualité locale. Tout de suite, pour avoir des idées pour de sorties ce week-end, voici l'agenda culturel.

0: Bonjour à toutes et à tous, bienvenue sur les ondes d'Oxygène FM et bienvenue dans votre agenda culturel, le rendez-vous des actualités et des idées à ne pas manquer pour le week-end. Et aujourd'hui, c'est Louis qui va vous présenter cet agenda. Salut Louis.
1: Salut Léa.
0: Louis qui est en stage avec nous, est-ce que ça va Louis?
1: Bien, ça va très bien, merci.
0: Oui, tu es prêt?
1: Oui, absolument.
0: Alors, c'est à toi.
1: Donc nous avons le jeudi 25 juin, à partir de 18h30, à la place du Maréchal Leclerc, à Mirepoix, un concert de l'artiste No End, proposé par le café Atmosphère, le kiosque et le Castimaris. Ensuite, nous passons au vendredi 26 juin, à partir de 19h, place du Maréchal Leclerc, toujours à Mirepoix, un concert gratuit proposé par l'association MFS, Médecins Sans Frontières, concert folk et shanty avec la participation d'Ed Odd Shantymen.

0: Encore une fois le vendredi 26 juin, cette fois-ci à partir de 19h30, au Chemin de la Roque à Pamiers. Concert gratuit, réservation conseillée, style métissé unique aux airs d'afrobeat, de blues du désert, de groove ou bien encore de funk. Encore une fois, le vendredi 26 juin, à partir de 19h30, cette fois-ci à Bonpass, au Chill Guinguette de Bonpass, un concert Nelmes avec des chansons françaises, du folk et du groove au bord de l'Ariège. Pour le feu de la Saint-Jean, le jour du solstice d'été, avec un embrasement du feu prévu à 22h30. Pour tout renseignement, contactez Joe au 06 79 09 93 24. Et enfin, pour la dernière info de vendredi, de 20h30 à 22h30, 2 rue de la République à Verniolle, Zik des villes, musique des champs, le jazz et la popo se rencontrent, réarrangement des grands standards de la pop au travers d'un grand regard jazz et soul. Les groupes Babette and the Braves et Sonia and the Groover se partageront l'affiche de cette soirée. On passe au samedi 27 juin à 10h au stade André Naudy, forum des associations et vide-grenier, marché artisanal. À 18h30, place du Rhin Danube, marché gourmand et soirée festive animée par DJ Mega Splash, diffusion de la finale du top 14. Et encore le samedi, cette fois-ci à 20h, à la Guinguette de Bonpass, un concert analogique, électropop, club et ska anglais. Et pour finir le dimanche 28, donc tous les dimanches, on retrouvera Place Garijou à Tarascon-sur-Ariège, un vide-grenier de la vieille ville.
1: Et voilà, c'est terminé pour cet agenda culturel. Merci à toi, Louis.
0: Merci à toi de m'avoir fait passer. Ça fait plaisir.
1: En tout cas, il y a plein de choses à faire pour ce week-end. Merci pour toutes ces belles idées et on vous souhaite de bien en profiter.

très belle voix de Nora Nour, qui est une chanteuse de soul et R&B d'origine somalienne, souvent surnommée d'ailleurs la reine scandinave de la soul. Sa voix chaleureuse et ses influences soul des années 60 et 70 ont fait sa réputation. Et le titre que vous venez d'entendre, il s'intitule « She Will Break Your Heart ». Il est sorti en 2009 sur l'album « Soul Deep ». Et c'est une reprise d'un classique de la soul. À l'origine, la chanson s'intitulait « He Will Break Your Heart » et a été enregistrée par Jerry Butler en 1960 sur une composition signée notamment par Curtis Mayfield. Et au fil des décennies, le titre a été repris par plusieurs artistes en adaptant parfois le genre du personnage principal, d'où le passage de « he » à « she ». Et dans sa version, Nora Nour apporte une interprétation très épurée et intimiste. Sa voix est au premier plan, portée par un accompagnement sobre inspiré de la soul classique. On adore sur Oxygène FM. Et on va très bientôt d'ailleurs entendre quelqu'un qu'on adore aussi, Morganetto, qui est journaliste et qui fait les bulletins météo tous les matins. Il a été interviewé par Louis, qui a été en stage pendant 2 semaines ici à la radio. Ça arrive juste après Band of Earth avec ce titre No One's Gonna Love.

0: Bonjour Morgan Nieto. Donc pour commencer, est-ce que tu es né en Ariège?
1: Bonjour Louis. Écoute, non, je suis né à Toulouse.
0: Ok. Vu que tu n'es pas né en Ariège, quand est-ce que tu t'y es installé exactement à peu près?
1: Alors l'Ariège, on va dire que j'y allais plusieurs mois dans l'année vu que mes grands-parents avaient un petit chalet dans un camping du côté d'Ax-les-Thermes. Donc j'ai pu découvrir petit à petit le département. C'est comme ça que je suis tombé amoureux. Puis après, par rapport à mes études, j'ai rejoint la région apaméenne quand j'avais à peu près 17-18 ans. Je me suis installé, j'ai continué mes études, je suis resté quelques années avant de repartir pour continuer mes études supérieures.
0: Ok. Maintenant, est-ce que tu peux nous faire un petit résumé de ton parcours?
1: Alors, j'ai redoublé deux fois, je suis bec, dyslexique, etc. Mais bon, je me suis accroché par rapport à ma passion. Comme je le disais, je suis venu en Ariège. J'ai pu faire mes premières armes dans l'audiovisuel grâce à Radio Oxygène. Puis, petit à petit, en fait, par rapport à ma passion, j'ai lancé ma page Facebook et je m'attendais pas qu'il y ait un tel succès. Elle a vite grimpé. Puis là, depuis à peu près 10 ans, du coup, je l'anime. À côté, j'ai fait une école de journalisme à Paris. J'ai fait des stages au Canada. Puis crescendo, je viens de finir mon diplôme de journaliste parce que je suis rentré entre-temps à Toulouse. Et maintenant, là, j'ai créé mon auto-entreprise et je gère du coup Météo 09. Et également, je suis sur Oxygène FM tous les matins à côté pour les bulletins.
0: Ok. Bah donc, comme tu l'as dit au début, comment t'es venue cette passion pour la météo?
1: J'étais très jeune, je devais avoir 2 ans et demi, 3 ans. Puis déjà, ça a commencé au lieu de demander... de regarder les Télétobies ou des dessins animés, je demandais à mes parents de regarder Alain Gilot-Pétré ou la chaîne Météo, parce qu'à l'époque, on avait le câble. Voilà, et c'est comme ça que petit à petit, ma passion est arrivée. J'ai appris à lire sur des livres de météo. Mon premier livre, c'est un livre pour apprendre le nom des nuages. Et puis, crescendo, petit à petit, ma première station météo et puis la passion a gagné grâce à la page.
0: Ok, comme tu l'as dit pareil tout à l'heure, tu présentes chaque matin dans la matinale le bulletin météo dans la région de l'Ariège sur Oxygène FM. Comment est-ce que tu es arrivé à la radio ?
1: Je suis arrivé à la radio tout simplement parce que j'ai fait le forum international de la météo et du climat qui était à Paris. Et j'ai fait l'atelier radio qui était sur place et on m'a dit « Dis donc, mais tu as une façon de présenter la météo, tu l'as déjà fait, tu as l'air d'avoir une facilité ». Et je leur avais dit tout simplement non. Et ils m'ont dit « il faut que tu trouves une radio dès la rentrée qui puisse te recevoir ». Et j'ai eu beaucoup de chance parce que j'arrivais à Pamiers et il se trouve que la MJC proposait un atelier radio tous les mercredis après-midi. Et c'est comme ça que j'ai commencé dans les médias.
0: Et est-ce que tu as envie de ça ?
1: Alors, je commence à en vivre. Avant ça, quand même, j'ai travaillé. Alors, c'est pas un début d'aventure, mais du coup, oui, j'ai créé mon auto-entreprise et je vis ma passion à 100%.
0: Ok. Donc maintenant, nouvelle question. Tu as parlé que quand tu étais petit, tu regardais les bulletins météo à la télé. Donc pourquoi est-ce que tu as choisi de présenter la météo à la radio plutôt qu'à la télé?
1: C'est pas forcément. J'ai eu l'occasion de pouvoir faire la radio, puis déjà par rapport à mes soucis dans le passé, ça m'a beaucoup aidé à pouvoir avancer. Puis j'ai eu de la chance aussi parce que Laure, Suzanne à l'époque, Lisa, etc. m'ont pu m'accompagner parce que j'ai fait un service civique. C'est ça qui a permis que j'ai choisi la radio plus rapidement. Puis après, petit à petit, grâce à l'école, j'ai pu faire du fond vert. Parce que la télé, forcément, on rajoute la caméra, ce qu'on n'a pas vraiment. Genre, à l'époque où je faisais de la radio, on n'avait pas encore la caméra. Mais maintenant, c'est vrai que dans les radios, on commence à avoir de plus en plus la caméra. Mais je fais aussi des météos sur fond vert et c'est pas pareil, en fait. Mais c'est tout, c'est génial des deux, quoi.
0: Ok, tant mieux. Maintenant, sur ton site, le site que tu as créé, donc Météo 09, tu as dit que tu l'as géré. Est-ce que tu es tout seul ou tu as une équipe ?
1: Alors, en fait, c'est une page Facebook que j'ai créée il y a 10 ans, puis petit à petit, des personnes se sont rajoutées dans l'aventure. J'ai commencé par créer, en fait, vers les années, un petit peu avant le Covid, une page de correspondant météo. Donc j'ai pu avoir des personnes qui ont commencé à me donner des renseignements météo. Puis vu que j'étais de plus en plus suivi, j'ai eu besoin d'aide pour pouvoir gérer tout ce flux. Donc j'ai à peu près là à l'heure actuelle une dizaine de personnes qui m'aident pour gérer les pages Facebook. Et à côté, ce qui est bien en fait, c'est qu'au moins j'ai une personne à peu près sur tous les territoires ariégeois, du côté de Saint-Giron, du côté de la Basse-Ariège, du Pays d'Olme, la Haute-Ariège. Donc ça me permet de pouvoir moi me remonter plus facilement les infos. Et après à côté, j'ai aussi le site internet qui est géré par un informaticien et un ami d'enfance que vous avez pu déjà entendre aussi sur Oxygène FM, qui est Imanol.
0: Ensuite, aujourd'hui, le public ariégeois te connaît surtout pour la présentation de la météo. Est-ce que tu pourrais nous parler des différents métiers ou des différentes spécialités que l'on peut retrouver dans le domaine de la météorologie ?
1: Il y a plein de métiers. Donc, on a les météorologues qui sont plus spécialisés, on va dire, dans la haute montagne pour faire les prévisions. On les retrouve surtout l'hiver avec tout ce qui est le bulletin d'avalanche, par exemple. On a aussi des météorologues qui sont pas forcément chez nous, mais plus dans les Outre-mer pour prévoir tout ce qui est cyclone. On a d'autres personnes à Toulouse. On a de la chance d'avoir la météopole. On a des personnes qui sont là pour s'occuper du matériel météo, comment installer une station météo, qu'elle soit aux normes. Enfin, il y a beaucoup de métiers dans la météorologie. Puis, outre météorologue aussi, l'armée en a besoin. Donc, forcément, il y a des spécialisations pour l'armée de l'air, l'armée de la marine, etc.
0: Ok. Est-ce que, si possible, tu pourrais nous parler de quelques outils qui servent à élaborer les prévisions sur la météo ?
1: Alors, la météo, c'est un petit peu comme quand vous allez au marché, que vous voulez aller faire une sauce tomate. Forcément, vous allez avoir plusieurs variétés de tomates, des tomates aussi de différentes couleurs et tout. Ben, un petit peu, la météo, c'est un peu pareil. On va faire un peu de cuisine. On va essayer de voir, donc nous, ce qui nous remonte par les stations météo, donc par le pluviomètre, le thermomètre, sous abri, bien sûr, hein, parce qu'on ne mesure pas la température plein soleil. Donc, c'est des stations météo CST qu'on installe avec des normes spécifiques. Donc, on reçoit ces informations-là. S'il fait plus chaud, plus froid, ben on voit par rapport à la prévision. S'il y a une perturbation qui doit arriver parce qu'on se sert de plusieurs modèles météo, donc là vient l'explication de Météomat. J'en ai plusieurs variétés, mais c'est un petit peu pareil. Les modèles météo, il y a plusieurs variétés. Il y en a qui vont peut-être voir des scénarios comme cette semaine, par exemple, où on voyait 43, 44 degrés sur la plaine, et d'autres qui voyaient plutôt du 35, 36 degrés. Donc okay. Par rapport à ça, par rapport aux informations, ben, j'essaie de voir qu'est-ce qui est le mieux pour pouvoir établir une météo la plus correcte, même si ça reste une science encore inexacte.
0: Ok. Maintenant, est-ce que tu pourrais nous parler un peu plus en détail de comment est-ce que ça fonctionne ? À partir de quoi est-ce qu'on arrive à prévoir la météo ?
1: Alors, ça va dépendre en fait des outils météo et des supercalculateurs qu'on a. Et c'est grâce à ça qu'on peut avoir des modèles météo qui envisagent en fait la bascule des masses d'air sur le pays et même à l'échelle du monde entier. Et par rapport à ça, on peut déterminer... et améliorer la météo. D'ailleurs, ces supercalculateurs sont de plus en plus répandus et de plus en plus forts, et c'est ce qui permet, même si c'est pas encore une science inexacte, gère la météo, d'avoir des prévisions qui s'améliorent. Quand on voit, il y a 20 ans en arrière, on avait du mal à faire des prévisions à 2-3 jours. Maintenant, on peut avoir une estimation du temps à une semaine, même si, bon, on est quand même sur un territoire de montagne, donc à échelle plus petite, des fois on se trompe un peu plus. Ouais.
0: Toujours dans ce thème-là, à partir de quel moment on n'arrive plus à prévoir la météo ?
1: Alors ça c'est une bonne question. En soi, ça va dépendre de la période de l'année, de ce qui va se passer. Par exemple, quand on a eu la période du Covid, on avait moins d'avions qui survolaient, donc moins d'informations météo, donc les renseignements météo étaient moins bons. Pour les prévisions. Là, on a des modèles à peu près qui peuvent voir jusqu'à à peu près 10-14 jours. Ça reste une estimation, hein, parce qu'ils se mettent à jour toutes les 3 heures. Donc, okay. On peut dire qu'il va faire un peu plus chaud, un peu plus froid, mais c'est pas vraiment la météo exacte. Par contre, si on a un blocage comme actuellement d'un anticyclone très puissant et qu'on voit que ça évolue pas trop, il y a plus de probabilités suivant. En fait, on attend plusieurs scénarios pour faire une moyenne de tout ça et dire... Finalement, on voit que sur la prochaine semaine, ça risque d'être comme ça. Mais globalement, ça dépend en fait des périodes et des saisons. On peut être bon sur 3 jours comme des fois à 10 jours. Mais il faut suivre quand même tous les jours, quoi.
0: Dans la semaine, nous connaissons actuellement des épisodes de forte chaleur. Donc depuis que tu travailles dans le domaine de la météo, est-ce que tu as déjà observé d'autres événements météorologiques particulièrement marquants, que ce soit des grandes chaleurs ou des périodes de grand froid ou autres dans l'Ariège ?
1: Bah alors, on va... Je ne vais pas vous mentir que J'ai plutôt plus connu en 10 ans des périodes de grande chaleur, hein, parce que j'ai 2019 qui me vient en tête. On a eu 2022, 2025. Donc on voit que petit à petit, il se répète de plus en plus, sachant que hier on a battu encore des records pour un mois de juin. Jamais il avait fait aussi chaud. Et ces records, ben, on pense qu'ils sont peut-être anciens, mais en fait, par rapport aux étés 2003-76, ben, en Ariège, on les a déjà largement battus. Donc chaque année, il fait de plus en plus chaud. Après, sur d'autres phénomènes, j'ai de la neige aussi qui me vient, parce que des fois, on a des tempêtes de neige, ou les tempêtes qu'on a eues dernièrement cet hiver qui ont provoqué aussi pas mal de dégâts avec de bonnes rafales de vent.
0: Maintenant, avec les connaissances scientifiques actuelles, est-ce que tu pourrais nous parler un petit peu de ton imagination de l'évolution du climat en Ariège à l'horizon 2050 ou même avant ?
1: Alors, moi, je ne suis pas scientifique en soi, mais au vu de ce que je vois petit à petit, parce que je ne suis pas météorologue, hein, je suis journaliste. Oui. On voit que les épisodes de forte chaleur s'accélèrent de plus en plus sur le département. Un 40 degrés qui n'était pas forcément évoqué à l'époque, et voire qui n'était pas dans les records, peut être possible en Basse-Ariège ou même jusqu'au pied des Pyrénées. Et en fait, ce qu'on est en train de vivre, malheureusement, à l'heure actuelle, on s'y habitue rapidement et ça risque d'être l'été qu'on risque d'avoir d'ici 2050 s'il faut. Mais bon, ça, les mieux calés dans ça, ça sera le GIEC, donc ces personnes-là qui s'occupent de voir la météo du futur. Mais c'est sûr que malheureusement, on va avoir en Ariège des épisodes par moment de très forte chaleur, du froid aussi, hein, parce que ça ne veut pas forcément dire que s'il y a un réchauffement, un dérèglement climatique, qu'il n'y aura plus de froid. C'est juste que on aura plus souvent des températures plus élevées que des températures plus froides, et forcément des périodes où il fera beaucoup plus sec, et d'autres où, comme cet hiver, on aura des inondations.
0: Et donc pour terminer, quels sont tes prochains objectifs ou projets dans les années à venir ?
1: En soi, j'arrive un petit peu à ce que je voulais faire, hein, parce que là, je suis en train de créer un média météo, partager ma passion, et pour la suite, qui sait, présenter la météo à la télé reste toujours un rêve d'enfant, mais déjà faire ce que je fais actuellement, je suis quand même très satisfait.
0: Eh bien, c'était tout pour moi. Merci, merci d'avoir répondu à toutes ces questions.
1: Ben avec plaisir et bonne journée, surtout buvez de l'eau car il va faire encore chaud ces prochains jours.
2: Merci Morganietto pour cet entretien. Je rappelle que Morganietto nous fait parvenir le bulletin météo tous les matins pendant la matinale de Radio Oxygène FM.

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2: Aujourd'hui, on fête les Maxence. Alors Maxence, si vous voulez tout savoir sur votre prénom, restez avec nous. Le prénom Maxence, eh bien, il nous vient du latin Maxentius, lui-même dérivé de Maximus, qui signifie très humblement le plus grand. À l'origine, cette idée ne parlait pas seulement de taille ou de puissance, mais aussi d'excellence, d'ambition et de dépassement de soi. D'un point de vue symbolique, Maxence est souvent associé à une personnalité calme, réfléchie et déterminée. C'est un prénom qui inspire la confiance, avec une image de quelqu'un qui avance avec discrétion, mais qui sait atteindre ses objectifs. Il évoque aussi la curiosité, la persévérance et un certain sens des responsabilités. Et bien sûr, ce ne sont que des traits symboliques, mais ils ont largement contribué à l'image du prénom. Et côté histoire, le prénom est connu depuis l'Antiquité grâce au nom latin Maxentius, porté notamment par un empereur romain au début du IVe siècle. Et au fil des siècles, il s'est transformé pour devenir Maxence en français, tout en restant relativement discret pendant très longtemps. Et d'ailleurs, il faut attendre les années 70 pour voir Maxence gagner en popularité. Son succès explose surtout dans les années 90 et 2000, où il devient un prénom très apprécié des jeunes parents. Aujourd'hui, il est un peu moins donné qu'à son apogée, mais il reste un classique moderne, suffisamment connu pour être familier, sans être omniprésent. Et parmi les Maxences célèbres, on peut citer Maxence Perrin, révélé très jeune au cinéma, Maxence Danet Fauvel, connu pour plusieurs séries françaises, le snowboarder canadien Max Parot, dont le prénom complet est Maxence, ou encore l'écrivain français Maxence Van der Merch, lauréat du prix Goncourt en 1936. Voilà pour vous les Maxences. Tout de suite, on s'écoute Océane et ce titre Lala.

0: Bonjour à tous les auditeurs et auditrices. Aujourd'hui, nous nous retrouvons dans le parc de la médiathèque pour un festival qui s'appelle Partir en livre. Nous allons interviewer plein de gens, et en particulier des auteurs. Et nous sommes justement avec un auteur. Bonjour.
1: Bonjour.
2: Bonjour.
3: Bonjour.
4: Bonjour. Donc pour commencer, est-ce que vous pourriez vous présenter, s'il vous plaît ?
1: Oui, alors du coup, je m'appelle Johan Colombe-Vives, je suis auteur, illustrateur et dessinateur de bande dessinée. Et depuis entre 10 et 15 ans, j'exerce ce métier en indépendant depuis mon atelier à la maison.
4: Bah donc vous nous avez un petit peu donné un mot sur votre parcours. Est-ce que vous avez écrit plusieurs livres ? Enfin, plusieurs mangas du coup ?
1: Pas forcément des mangas, mais des livres de manière générale, oui. Okay. Des albums jeunesse ou des livres un peu plus jeux, on va dire. Autour, plutôt ciblé plutôt jeunesse, on va dire entre 5-6 ans, pour de l'album jeunesse ou du livre jeu, mais aussi pour de l'ado, sur des livres jeux autour des principes des escape games, mais aussi des livres documentaires autour de la biodiversité par exemple, et encore des bandes dessinées, là pour la vulgarisation d'un propos scientifique, chez, par exemple chez EDP Science, autour de la grippe.
4: Donc vous, votre style, c'est plus de permettre de jouer, d'apprendre à travers les livres que de raconter une histoire ?
1: Pas forcément, ça dépend du projet. Ça peut être tout à la fois de ce que vous venez d'évoquer, ça peut être créer des personnages et à partir de ces personnages, inventer une histoire. Ça peut être qu'une histoire, ça peut être un conte écologique par exemple, avec Maison Tremble, mais ça peut être aussi du livre-jeu pour expliquer des choses à travers du coup la thématique du jeu.
4: Okay.
1: Voilà, ça peut être varié selon le projet, selon mes envies et ce que je propose aussi.
4: Dernière question pour moi, est-ce que c'est compliqué de trouver l'inspiration pour faire des jeux, d'écrire des jeux ?
1: Pour ma part, non, parce que tout ce qui m'entoure m'inspire en fait.
4: Okay.
1: Je me sert de ce que je vois, de ce que j'entends, de ce que j'écoute. Et à partir de ça, mon cerveau le digère et inconsciemment, je m'en sers, on va dire, pour créer des choses, créer des personnages, créer des décors, des ambiances et des histoires de manière générale.
4: Ok.
3: Est-ce que tu peux nous présenter ton livre ?
1: Alors, il n'y a pas qu'un livre, mais il y en a plusieurs.
3: Alors, ton plus récent ?
1: Le dernier livre, on va dire, c'est un album jeunesse, c'est Maison Tremble. Donc, c'est un conte écologique où Maison et Matin doivent aider la montagne à retrouver la santé. Puisque sur son dos, en fait, il y a une ville qui s'est installée et qui pollue un peu la montagne.
0: Pourquoi vous êtes auteur ?
1: Pourquoi ? Bah parce que j'aime ça. Écrire, inventer, imaginer, dessiner, c'est ce qui m'anime tous les jours et c'est ce que j'adore faire.
4: Est-ce que vous faites souvent, dans les livres que vous avez écrits, n'importe lequel, est-ce que vous avez déjà retranscrit ou retransmis quelque chose que vous ressentez ou que vous avez vécu dans votre...
1: Une émotion, oui. À travers l'écriture ou même le dessin, on peut retrouver une scène ou une émotion particulière sur l'instant T quand je suis peut-être en train de créer, ou soit à partir d'une musique que j'écoute sur le moment qui provoque une émotion. On peut retranscrire ça en écrit ou en image parce que ça sert le texte et parce que c'est notre émotion du moment aussi.
3: Ça vous prend combien de temps pour faire un livre ? À peu près.
1: Bah, si on prend par exemple un album jeunesse, on va dire entre 3 mois, 4 mois c'est le grand max. Ça dépend du nombre de pages. Parce que quand je dis album jeunesse, c'est quand même plus une création traditionnelle, donc faite à la main, donc dessinée à la main, peinte à la main, ce qui demande plus de temps que si on travaillait numériquement. Et si c'est par exemple pour de la bande dessinée, ça prend beaucoup plus de temps, ça prend presque une année. En fonction du nombre de pages, toujours, entre 6, 8, 9 mois, ou voire plus.
3: Ok.
0: Quelles sont vos sources d'inspiration ?
1: Mes sources d'inspiration, elles peuvent être variées, je le disais tout à l'heure. Ça peut être une musique particulière, ça peut être du manga animé, ça peut être un studio en particulier d'animation, ça peut être... Est-ce que tu veux que je précise exactement une référence ou...
0: Ouais,
1: est-ce que je réponds à ta question ? Ça peut être par exemple du studio d'animation Miyazaki ou ça peut être plein de choses. Ça peut être d'autres auteurs ou d'autres illustratrices, Béatrice Almagna par exemple ou Marine Schneider. Enfin voilà, c'est assez varié.
4: J'avais une question, peut-être un peu compliquée. À partir de quel moment vous pouvez considérer qu'un autre auteur aurait lu un de vos livres et l'aurait copié ou s'en serait beaucoup inspiré pour faire un livre lui ?
1: Ouais, c'est une question qui est assez dure. Ça serait pas à moi de trancher, ça serait à la justice, en fonction de ce qui a été déjà fait et ce qui sort en premier, c'est ce qui prime.
4: Ok. C'est interdit de copier.
1: Oui, c'est le plagiat, c'est interdit. C'est vraiment interdit et c'est puni d'une amende et peut-être des peines de prison. Enfin, j'en sais rien. Okay. Je suis pas dans le droit, mais le plagiat est interdit, ouais, formellement.
4: Merci.
2: Est-ce que vous aimiez bien lire quand vous étiez petit?
1: Eh bien, pas forcément, j'avoue. Pas forcément. La lecture, pour moi, elle était en second plan parce que d'abord, je dessinais, en fait. Et après, plus tard, oui, la lecture est venue. La lecture de bande dessinée, après de courts textes et de romans. Mais elle est venue un peu plus tard, oui. Pas forcément au tout début.
0: À qui s'adresse votre bande dessinée?
1: Ben, mes projets, de manière générale, je vais dire, s'adressent à tout public. Ça peut être à partir de 5 ans, comme de l'ado ou de l'adulte, en fonction de ce qui est mis en place. Donc ça va entre 5 et 30, 40, ça dépend, voire plus.
4: Est-ce qu'il y a parmi donc, tous les types que vous écrivez, est-ce qu'il y en a un qui est votre préféré, que vous préférez faire, ou celui où vous prenez le plus de plaisir?
1: Moi, mon plaisir premier, c'est l'album jeunesse.
4: Okay.
1: C'est écrire pour les enfants et la jeunesse en particulier.
4: Okay.
1: Parce que c'est un public qui n'est pas, on va dire, façonné, oui, et qui est ouvert à tout, en fait. Et moi, je me retrouve dans cette création jeunesse parce qu'on est vraiment libre,
4: oui,
1: de dessiner comme l'on veut, comme on l'entend, et de raconter ce que l'on veut sous le trait qu'on veut.
4: Okay. Est-ce que c'est vous qui faites vos propres dessins, s'il y en a?
1: Oui, enfin, je suis à la fois auteur, donc j'écris, et parfois je dessine mes propres textes, ou sinon je travaille en collaboration avec des auteurs, et là je suis simplement illustrateur, par exemple. Okay.
0: Est-ce que vous avez une anecdote à nous raconter?
1: Pas particulièrement, je suis pas très fort en anecdote, mais qu'est-ce que tu entends par anecdote?
0: Je sais pas, qu'est-ce qui vous est arrivé un jour en écrivant un livre?
1: Alors du coup, bah, je vais te raconter ça. C'est en fait, je propose à un éditeur des projets. L'éditeur, parce que des fois j'envoie des images pour envoyer des nouvelles ou comme newsletter. Du coup, j'envoie une image et l'éditeur me dit « Ah super, est-ce que tu as un album pour à travers l'image que tu as créée là ?» J'ai dit « Oui, bien sûr », alors que pas du tout, je n'avais pas d'image et de livre prêt, en fait. Et en 2-3 semaines, j'ai écrit un livre, enfin un album jeunesse, et je lui ai proposé ensuite le livre qui a été publié, d'ailleurs. Est-ce que ça répond du coup à ta question de l'anecdote? En fait, je me suis servi d'une image qui n'était pas forcément déjà écrite, et j'ai proposé quand même, c'est un peu mentir, mais bon, c'était pour la bonne cause, pour proposer du coup un ouvrage.
3: Une question, est-ce que vous avez déjà fait un duo avec un dessinateur, deux dessinateurs, vous avez fait un même livre?
1: Avec un auteur,
3: oui,
1: mais pas un dessinateur.
3: Okay.
1: Oui.
2: Vous préférez les livres ou les BD?
1: Pour moi, c'est la même chose. Un livre ou une BD raconte quelque chose, en fait. Et d'une manière différente, mais c'est la même chose pour moi.
3: Est-ce que c'est votre passion de dessiner?
1: Oui, bien sûr, oui. Je fais ça depuis que je suis tout petit, hein, que j'ai votre âge, on va dire, à partir de 7-8 ans, j'ai commencé à dessiner et je ne me suis jamais arrêté.
4: Comme vous aviez dit tout à l'heure, que quand vous étiez jeune, vous n'aimiez pas particulièrement lire.
1: Oui.
4: Est-ce que ça s'est amélioré avec le temps et qu'aujourd'hui, ça vous arrive de lire, par exemple, au hasard des Harry Potter ou du Seigneur des Anneaux?
1: Oui, bien sûr, oui.
4: D'autres choses?
1: Oui, oui. Oui, oui, c'est resté. Je me suis pas resté bloqué à l'enfance, je veux dire, et oui, je me suis mis à lire, oui.
4: Okay.
1: Comme tu l'évoquais, Bilbon le Hobbit, par exemple, entre autres, ou les premiers tomes de Tolkien, Le Seigneur des Anneaux, ou le Premier Âge, par exemple, Second Âge, etc.
4: Okay.
1: Ou du Harry Potter, oui. Okay.
0: Est-ce que c'est un vrai métier auteur? Ça veut dire que vous faites ce métier, mais vous n'avez pas le droit de faire un autre métier?
1: Alors oui, être auteur, illustrateur, c'est un vrai métier. On peut faire que ça, mais pas que. Moi, je suis à la fois auteur et illustrateur, mais je suis aussi enseignant. Donc ça veut dire que j'enseigne à des élèves, à des étudiants, comment dessiner, comment peindre, comment créer quelque chose. Mais auteur, illustrateur, c'est vraiment un métier à part entière. On peut difficilement vivre de ça, mais c'est possible.
4: Est-ce que vous pensez que c'est c'est difficile, c'est pas acquis d'avoir la possibilité d'inventer quelque chose, une histoire, de trouver l'imagination ou l'inspiration.
1: Pour moi, j'ai pas ce problème-là. Pour moi, ça, la question se pose pas, en fait.
4: Tout le monde peut le faire.
1: Tout le monde peut imaginer un personnage, peut imaginer un texte. Il a le niveau qu'il a, mais tout le monde est capable de faire ça.
4: Okay.
2: Est-ce que vous aimiez bien lire les, Dragon Ball ?
1: Alors, je les lisais pas, mais je les regardais en animé, oui. Et après, du coup, je les ai lus.
3: C'est laquelle votre livre ou votre BD qui vous a pris le plus de temps à dessiner ?
1: Le plus de temps, ouais, c'est à peu près un an, voire plus. C'est une BD, la BD scientifique. Où là, je travaille avec un auteur scientifique et moi, je dois faire une sorte de vulgarisation du propos, en fait. Donc, ça veut dire adapter le propos du scientifique en image. Et ça, ça demande du temps et de la documentation.
4: Un peu comme dans Sciences et Vie Junior.
1: Oui. Okay. Et là, c'est par exemple chez EDP Science, là, c'est un des ouvrages plus pointus, mais scientifiques. Ouais.
0: Bon, ben, merci.
1: Ben, de rien. Merci à vous, du coup, merci de m'avoir reçu.
3: Merci.
1: Au revoir.
4: Au revoir.
3: Au revoir.
5: Vous venez d'entendre les voix de Clément Nayan et Louis. Clément Nayan qui font partie de l'atelier radio et Louis qui était en stage avec nous pendant 2 semaines. Et puis, il y avait un auteur qui était mis en avant pendant le festival Partir en livre qui s'est tenu mercredi dernier dans le parc de la médiathèque à Pamiers. Et c'est sur ces petites paroles que l'on va terminer cette matinale ensemble. Merci à vous de l'avoir suivi. C'est la dernière matinale de la semaine puisque c'est vendredi. Donc je vous souhaite à toutes et à tous un excellent week-end. Et on se retrouve lundi pour la midinale du lundi.
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1: Merci d'écouter RFI, les 10h à Paris, 8h temps universel. Le journal Gaëtan Plenet. Bonjour Gaëtan.
2: Bonjour Chantal, bonjour à tous. Petit rafraîchissement vu en France, mais la canicule continue à faire des ravages. La même chose à Londres où les plus jeunes s'adaptent et trouvent refuge dans les parcs dès que la sonnerie retentit dans les écoles. On est dans la capitale britannique dès le début de cette édition. On est aussi auprès des patrons français, des petites et moyennes entreprises inquiets face aux conséquences de la guerre au Moyen-Orient. L'actualité, c'est aussi le Venezuela qui compte ses morts après le double séisme de mercredi. Déjà 235 corps retrouvés. La Côte d'Ivoire, désormais considérée par le FMI et la Banque mondiale comme présentant un faible risque de surendettement. À ce que ça peut potentiellement changer pour le pays. Et puis l'Irak et le Sénégal s'affrontent ce soir avec en jeu une place en 16e de finale de la Coupe du Monde masculine de football. Ce n'est pas la faute à El Niño, mais bien au changement climatique, coupable sans équivoque de l'intensité de la canicule qui frappe en ce moment l'Europe de l'Ouest. Voilà ce que dit le groupe de scientifiques du World Weather Attribution dans une étude publiée ce matin. Pour eux, ça n'aurait pas pu avoir lieu il y a 50 ans, en 1976, année pourtant là aussi marquée par une canicule exceptionnelle, pas à cette puissance-là, car il fait chaud, très chaud, trop chaud, dans de nombreuses villes, à Londres notamment, où après l'école, les parcs se transforment en véritable refuge pour les enfants en quête d'ombre et de fraîcheur. Reportage dans la capitale britannique de Sidonie Gauchet.
3: À Clapham Common, dans le sud de Londres, on entend les rires d'enfants et d'ados qui jouent dans les fontaines. Certains viennent en famille avec le pique-nique après l'école. C'est le cas d'Olmo avec ses trois enfants.
4: Et si vous trouvez un bon coin dehors, à l'ombre des arbres, ou si vous avez une tente comme nous et que vous restez hydraté, ça devrait aller.
3: Son fils Cavalli, 12 ans, explique comment son école s'adapte.
5: Nous, on a plein de ventilateurs à l'école. Aussi, ils ferment les volets pour limiter la chaleur et la lumière. Certaines classes ont la climatisation. Mais l'année prochaine, on a dit que toutes en auront. On peut venir juste en pantalon et en t-shirt.
3: Pas d'uniforme obligatoire, donc pas de veste, pas de cravate. Josh, 11 ans, espérait que l'école ferme durant le pic de chaleur, mais au moins, il n'a pas à courir.
6: La journée sportive a été annulée à l'école car il faisait trop chaud, sinon on aurait fondu.
3: Les températures du mois de juin à Londres étaient les plus chaudes jamais enregistrées. Sidonie Gaucher, Londres, RFI.
2: Et en France, 61 départements sont encore en vigilance rouge canicule, même si ça devrait réduire dans les prochaines heures. La France où beaucoup d'écoles ont bien dû fermer, pas adaptées à de telles températures. Peut-être le seront-elles toutes à l'avenir, puisque le géant de l'électricité EDF annonce ce matin débloquer 80 millions d'euros pour équiper les établissements scolaires, mais aussi les crèches et les centres de loisirs en système de rafraîchissement. Ce n'est pas encore le cas, mais malgré cela, le brevet des collèges est bel et bien maintenu avec l'épreuve de français. Dès ce matin, notez que comme souvent, cet épisode de canicule s'accompagne en France d'une surmortalité par noyade, 55 déjà d'après le bilan donné ce matin par le ministère des Sports. RFI, il est 11h03 à Beyrouth. Le chef du Hezbollah appelle à un retrait israélien inconditionnel du Liban après de nouvelles frappes de l'État hébreu hier dans le sud du pays. 3 personnes ont été tuées. Malgré ça, la 5e session de pourparlers entre Israël et le Liban, qui était censée se finir hier, va se poursuivre aujourd'hui, a annoncé le médiateur américain. Les États-Unis qui, de leur côté, préviennent ne pas vouloir d'un accord avec l'Iran à n'importe quel prix, mettant en garde contre, je cite, un chaos total si Téhéran venait à rendre payante la circulation dans le détroit d'Hormuz. Hier, un cargo a été attaqué près de ce point de passage stratégique, entraînant la suspension du plan d'évacuation des centaines de navires qui sont toujours bloqués dans le Golfe. Cette situation dans le détroit d'Hormuz, toujours très incertaine, donc, eh bien, elle continue à peser sur de nombreuses économies mondiales, notamment en France, où les petites et moyennes entreprises sont particulièrement fragilisées, elles qui constituent pourtant l'essentiel du tissu industriel du pays. Claire Fache, ce sont des patrons inquiets que vous avez rencontrés.
7: La flambée des prix du pétrole a pénalisé beaucoup de PME françaises, bien au-delà du secteur routier. Bertrand Cordier dirige un cabinet d'audit en Vendée.
8: Moi, je fais du conseil en entreprise, je fais à peu près 1000 km par semaine. J'ai une petite structure et c'est vrai que un gasoil à 2 euros et des broquilles, ça impacte ma trésorerie, ça c'est clair.
7: Dans la construction, tout un tas de matières premières industrielles importées ont vu leur prix grimper, témoigne Didier Massy. Il est couvreur et président des entrepreneurs de Nouvelle-Aquitaine.
0: les tuiles de couverture, les PVC d'habillage, le zinc, l'aluminium. Tous nos produits sont tous impactés. Ils ont augmenté de 15 à 30% leurs produits.
7: Dans l'agroalimentaire, le prix des emballages plastiques s'est envolé, témoigne Dominique Sabot, fabricant de terrines fromagères dans le Cantal.
9: On fait beaucoup de plats cuisinés en barquette et ça a pris une fois 12% de mémoire en mars. Ça a repris 15% en annonce au mois de juin, lié aux deux trois d'Hormuz, lié au pétrole.
7: Toutes ces hausses, les PME françaises les encaissent sans pouvoir les répercuter sur leurs tarifs. Avec des problèmes de trésorerie aggravés par des délais de paiement qui s'allongent, les défaillances d'entreprises de 20 à 100 salariés se multiplient.
2: Un reportage de Claire Fage. Un général des marines américaines est arrivé à Caracas ce matin, deux jours après le violent double séisme qui a fait au moins 235 morts. Il vient, nous dit-on, pour superviser le soutien aux efforts des secours qui continuent à chercher des centaines de disparus bloqués sous les décombres des nombreux immeubles effondrés. La Côte d'Ivoire est désormais un pays à faible risque de surendettement. C'est le ministère ivoirien de l'économie et des finances qui s'en est félicité hier. Derrière cette décision du Fonds monétaire international notamment, se cachent plusieurs indicateurs économiques et budgétaires jugés favorables. Alors lesquels? Et comment la Côte d'Ivoire va-t-elle pouvoir en profiter? Élément de réponse avec notre correspondant à Abidjan, Abdoulaziz Diallo.
10: La Côte d'Ivoire est désormais considérée par le FMI et la Banque mondiale comme présentant un faible risque de surendettement. Même si les conclusions détaillées de l'analyse n'ont pas encore été publiées par le FMI, le gouvernement met en avant plusieurs facteurs. Une croissance économique soutenue, une meilleure mobilisation des recettes fiscales et une gestion plus rigoureuse de la dette publique. La Côte d'Ivoire est un pays crédible, estime l'économiste ivoirien Stanislas Zézé. Un statut qui lui offre, je cite, « davantage de marge de manœuvre pour accéder au financement. » Mais pour le président de l'agence de notation Bloomfield, l'enjeu principal reste la capacité du pays à rembourser sa dette. Cela passe notamment par une augmentation des revenus propres de l'État et une réduction du poids du service de la dette afin de limiter le recours à de nouveaux emprunts. Cette nouvelle évaluation intervient alors que la Côte d'Ivoire mène une campagne auprès des bailleurs pour financer son plan national de développement. Les 8 et 9 juillet prochains, le gouvernement va réunir à Abidjan bailleurs de fonds et investisseurs privés. Objectif, mobiliser près de 3400 milliards de francs CFA pour compléter le financement de son programme de développement quinquennal. Abdelaziz Diallo, Abidjan, RFI.
2: La Côte d'Ivoire qui sera bien en 16e de finale de la Coupe du Monde masculine de football. Et c'est une première qualification acquise après la victoire 2-0 contre Curaçao. Les éléphants terminent deuxième de leur groupe et attendent maintenant de connaître leur prochain adversaire. Ce sera soit la France, soit la Norvège. Ça dépendra du résultat de ce soir lors du match entre ces deux équipes du groupe I. Dans ce même groupe, il y a l'Irak et le Sénégal qui là aussi s'affronteront ce soir à la même heure, 21h de Paris. Pour le Sénégal, il faut gagner forcément pour espérer finir dans les meilleurs troisièmes. Pareil pour les Irakiens qui ont conscience de la force de leur adversaire mais qui veulent y croire quand même. Reportage à Erbil dans le Kurdistan irakien, Marie-Charles Troupy.
11: Au marché de Langa à Erbil, les maillots blancs et verts de l'équipe irakienne sont exposés devant les boutiques de vêtements. Malgré les défaites successives, les supporters irakiens gardent espoir de voir l'Irak rester dans la compétition. Comme Abdelkader, gérant de l'une de ces boutiques.
12: Le match entre l'Irak et le Sénégal est décisif, car les 8 meilleures équipes classées, 3e, se qualifieront pour l'étape suivante.
11: Mais il est conscient du défi que l'équipe irakienne devra surmonter.
12: La plupart des joueurs du Sénégal font partie d'équipes françaises. Et Sadio Mané est une grande star qui a joué dans la première ligue et est allé en Arabie Saoudite. Ils sont très forts, ils ont de très bons joueurs.
11: De vendeurs, Khair et Rawa sont eux plus pessimistes à l'approche du dernier match de poule de l'Irak.
13: Sénégal-Irak, le Sénégal va gagner. 3-1.
14: On aimerait qu'ils gagnent, mais je ne pense pas qu'ils vont le faire. J'ai vraiment le sentiment qu'ils vont perdre ce match aussi.
11: Installée dans un café à proximité, Haïda, elle, est heureuse d'avoir vu l'Irak représenté en Coupe du Monde après 40 ans d'absence et pense déjà à la suite.
15: Maintenant, nous avons de très bons joueurs. L'équipe devrait changer quelques joueurs pour la prochaine, peut-être pour la prochaine Coupe du Monde.
11: Les supporters irakiens soutiendront leur équipe jusqu'au bout de la compétition, avec l'espoir surtout que cette participation ne soit pas la dernière. Marie-Charles Troupy, Erbil RFI.
2: À noter aussi la qualification de l'Australie, malgré un match nul 0-0 contre le Paraguay. L'Équateur, de son côté, a battu l'Allemagne 2-1 et les deux équipes seront elles aussi en 16e de finale. Merci d'écouter RFI, il est 10h10 à Paris, 2h de moins en temps universel. La Libre Antenne tout de suite avec vous, Chantal Leroux.
1: Merci beaucoup, c'était le journal de Gaëtan Plenet.
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17: Bonjour à tous, voici votre rendez-vous météo local dans votre radio locale Oxygène FM. En ce vendredi 26 juin 2026, vigilance rouge une nouvelle fois sur la Haute-Garonne et orange sur le département de l'Ariège émis par Météo France pour la canicule. Côté ciel, c'est toujours un temps calme qui s'annonce avec quelques orages de chaleur possibles sur le relief en fin de journée, mais sinon globalement c'est toujours ce soleil de plomb qui sera bien présent. Le vent d'autant soufflera autour de 30 à 40 km/h sur le nord de la basse Ariège et 40 à 50 km/h sur le Lauragais, ce qui aura pour conséquence une nouvelle fois de faire exploser l'indice 30. Côté thermomètre, ce dernier sera en légère baisse aujourd'hui avec des valeurs autour de 34 à 37 degrés de prévu, 34 degrés sur Mirepoix et Haute-Rive, 35 degrés à Saverdin et Pamiers, 36 degrés à Foix et 37 degrés sur les Attes. Pour la suite, la canicule se poursuit ce samedi avec une baisse des températures prévue ce dimanche avec une dégradation orageuse possible. Pour suivre l'actu météo du moment et le suivi de nos cartes de surveillance, rendez-vous sur la page Facebook Météo 09 ou sur notre site internet météo09.info. Je vous souhaite une belle journée et un bon week-end à l'écoute d'Oxygène FM. C'était Morgan Yeto de Météo 09.

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1: Sophie Pouzrat.
0: Au sommaire de cette édition, le bilan provisoire monte à 235 victimes dans le double séisme qui a frappé le nord du Venezuela dans sa capitale. Notre correspondante sur place nous raconte l'organisation des habitants pour tenter de continuer à vivre. C'est un attentat qui avait marqué l'Allemagne, l'auteur de l'attaque du marché de Noël de Magdebourg qui avait fait 6 morts et plus de 300 blessés condamnés à la perpétuité. À la une également, la Russie resserre encore son emprise sur les voies dissidentes. En interne au début du mois de juin, le ministère russe de la Justice a placé l'ONG OVD Info sur la liste des organisations extrémistes sans justification. Et puis la France subit toujours la vague de chaleur qui dure depuis plusieurs jours. Parmi les plus touchés, les détenus dans les prisons où la température peut grimper jusqu'à 40 degrés dans les cellules. Des immeubles effondrés, des rues jonchées de verre et de débris et des habitants qui cherchent leurs proches ou leurs voisins dans les décombres. C'est la triste scène qui se déroule au Venezuela après le double séisme extrêmement puissant qui a secoué le nord du pays, dont la capitale. Le bilan provisoire des victimes s'alourdit encore à 235 morts et les habitants s'organisent comme ils peuvent pour tenter de continuer à vivre, comme le raconte notre correspondante à Caracas, Alice Campagnol.
2: L'ambiance est très lourde à Caracas, hein, la capitale panse ses plaies, tandis que les débris jonchent toujours ces rues. Les habitants regardent avec méfiance désormais les murs de leurs immeubles et de leurs maisons. Alors après la stupeur et le chaos, la ville s'organise et des points de collecte sont apparus dans plusieurs quartiers. Médicaments, nourriture, argent liquide même, les caraqueños viennent y déposer ce qu'ils peuvent. Du côté de la Guaira, notamment, sur la côte, à quelques dizaines de kilomètres d'ici, ils sont nombreux à avoir tout perdu dans l'effondrement de leur immeuble. Le pays n'était pas préparé à une telle catastrophe et tous attendent désormais l'aide internationale qui commence peu à peu à arriver.
0: À la correspondance d'Alice Campagnol à Caracas, où un premier détachement militaire américain est arrivé avec un général des marines à sa tête pour coordonner l'aide des États-Unis aux victimes sur place. Les États-Unis qui préviennent que l'accord avec l'Iran ne doit pas se faire à n'importe quel prix. Washington s'inquiète du risque, je cite, d'un chaos total si Téhéran rend payant le passage dans le détroit d'Ormuz. Cet accord qui a conduit à une trêve au Liban est considéré comme une déclaration de défaite d'Israël et des États-Unis par le chef du Hezbollah libanais. Il appelle par ailleurs ce vendredi à un retrait inconditionnel des forces israéliennes du Liban. De son côté, l'AIEA, l'Agence internationale de l'énergie atomique, estime qu'un système de vérification très poussé est nécessaire en Iran pour s'assurer que le régime ne développe pas d'armes nucléaires. C'est, on le rappelle, un dossier épineux des négociations entre Téhéran et Washington. L'auteur de l'attaque à la voiture Bélier contre le marché de Noël de Magdebourg est condamné à la prison à perpétuité, décision rendue ce vendredi par le tribunal. L'attentat, survenu dans l'est de l'Allemagne en décembre 2024, avait fait 6 morts et plus de 300 blessés. Il avait frappé le pays et en rappelé un autre en 2016, durant les fêtes à Berlin. On retrouve notre correspondant, Pascal Thibault. Pascal, en pleine campagne électorale, cet acte d'un médecin saoudien vivant en Allemagne depuis 2006 avait suscité de nombreux débats politiques.
3: Oui, effectivement, on était à 2 mois des législatives de février 2025, alors que l'immigration jouait déjà un rôle important dans la campagne, avec d'autres attaques, d'autres agressions qui étaient notamment souvent mises en avant par l'extrême droite. Cette attaque qui rappelait celle de 2016 contre un autre marché de Noël à Berlin, cette fois, avait frappé l'Allemagne. Évidemment, vous évoquez le bilan très lourd, 6 morts et plus de 300 blessés, c'était énorme, après que l'accusé, un psychiatre saoudien qui vit en Allemagne depuis 2006, donc, ait foncé dans la foule avec une voiture dans la capitale de la région de Saxe-Anhalt. Ce qui était frappant durant ce procès, c'est que l'accusé n'a exprimé aucun regret devant les victimes de l'attentat ou bien leurs proches. Traumatisé à vie, il s'est plaint du matelas trop dur dans sa cellule ou de la violence des policiers. Il a présenté souvent des thèses complotistes. Le diagnostic des psychiatres sur une personnalité narcissique, visiblement incapable de la moindre empathie, a été confirmé. La condamnation, effectivement, donc ce matin, a été à la perpétuité avec une faute grave, ce qui signifie qu'il sera difficile d'obtenir une libération anticipée. J'évoquais les débats politiques. Ce Saoudien reprochait aux autorités allemandes de ne pas suffisamment protéger ses compatriotes qui fuyaient leur pays. Il reprochait aussi à l'Allemagne d'être trop généreuse à l'égard de réfugiés musulmans. Il avait des thèses islamophobes et puis il avait également affiché dans le passé des sympathies pour le parti d'extrême droite AfD.
0: Pascal Thibault depuis Berlin pour RFI. 60 drones ukrainiens abattus cette nuit par la Russie, l'une des attaques les plus importantes menées par Kiev sur le territoire russe depuis le début de la guerre. À l'image des frappes ukrainiennes qui s'intensifient, notamment sur la Crimée annexée depuis 2014. Les bombardements s'intensifient depuis quelques jours sur les installations pétrolières et les infrastructures logistiques. Notamment, Kiev affirme vouloir isoler la péninsule de la Russie. La Russie qui resserre encore son emprise, je vous le disais en titre, sur les voies dissidentes en interne. Au début du mois de juin, le ministère russe de la Justice a placé l'ONG Ovidi Info sur la vie liste des organisations extrémistes sans aucune justification. Cette ONG a apporté de l'aide juridique notamment et un soutien aux prisonniers politiques et aux dissidents dans le pays. Elle est désormais bannie et tous ceux qui ont eu un contact avec cette ONG sont menacés. Julien Chavanne a pu joindre un membre de l'organisation.
1: Bien sûr, ce n'est pas la première fois que l'ONG est ciblée par le pouvoir russe, mais cette attaque est la plus brutale. Dimitri Anisimov est le porte-parole d'OVD Info.
4: C'est le coup le plus dur. La quasi-totalité de notre travail est désormais interdite en Russie.
1: L'organisation a stoppé net toutes ses opérations en Russie, ses liens avec les avocats des prisonniers politiques, toute l'aide juridique à leurs familles. En réalité, tous ceux qui ont eu affaire à l'ONG de près ou de loin sont aujourd'hui menacés.
4: En Russie, les gens ne peuvent plus nous soutenir. Ils ne peuvent pas nous appeler pour nous témoigner leur soutien. Ils ne peuvent pas diffuser publiquement nos documents, ni même afficher publiquement notre logo.
1: Le risque, ce sont des poursuites pénales devant la justice. Mais pour Dimitri Anisimov, cette nouvelle attaque est le signe d'un pouvoir à bout de souffle et qui craint sa propre population.
4: Cela nous montre que les autorités russes ne se sentent pas en position de stabilité. Des élections législatives doivent se tenir cet automne et les autorités russes sont contraintes de proférer des menaces pour amener les gens à réfléchir aux risques plutôt qu'à passer à l'action.
1: Réfugiés à l'étranger, Dimitri Anisimov et l'équipe d'OVD Info promettent de continuer avec d'autres moyens leur combat contre la répression politique en Russie.
0: Les précisions de Julien Chavanne. L'Europe souffre toujours de la canicule qui frappe le continent depuis le début de la semaine. Près de 150 millions de personnes devraient connaître des températures à au moins 35 degrés ce vendredi, dont plus de 30 millions en France. Alors face à la situation, plusieurs événements sont annulés à Paris, comme la marche des fiertés LGBT et le festival de musique Solidays. Sur la demande du préfet de police, les organisateurs des deux événements ont annoncé l'annulation de leur tenue. Les prisons ne sont pas non plus épargnées par la canicule, avec plus de 40 degrés dans une cellule de 9 mètres carrés, sans volet ni rideau. Et avec les toilettes à l'intérieur, les détenus sont les premières victimes. Malgré le plan canicule du ministère de la Justice, des problèmes structurels demeurent dans les prisons françaises. Laurence Théo.
5: La surpopulation carcérale est une souffrance quotidienne pour les détenus. Avec les fortes chaleurs, la situation est insoutenable pour eux, en témoigne Odile Maki. Elle est responsable du pôle enquête de l'Observatoire international des prisons.
6: On a énormément d'appels en ce moment de personnes qui craignent pour leur vie, enfin qui disent « Madame, je vais mourir » parce que on connaît la situation des prisons françaises et la surpopulation. Donc le cas le plus fréquent, c'est 3 personnes dans 9 mètres carrés. Donc déjà ça, je pense que ça permet de bien décrire la chose. En plus de ça, il y a des lits superposés. Donc ça veut dire la personne qui est au-dessus, c'est absolument intenable.
5: Cellules surchauffées, bâtiments mal ventilés, cours de promenade minérale sans un arbre, douches limitées et souvent défectueuses.
6: Il y a des réglages sur les douches, on ne peut pas régler soi-même à la main la douche, la douche est brûlante.
5: L'administration pénitentiaire a déclenché un plan canicule, mais il est difficile à mettre en œuvre, selon Odile Maki, qui donne un exemple.
6: Il est prévu de donner un accès plus fréquent à la douche que les 3 fois par semaine réglementaires. Il faudrait plus de personnel pour pouvoir conduire les personnes à la douche, donc c'est inapplicable.
5: Le taux d'occupation dans les prisons françaises atteint désormais 140%.
0: Laurence Théo. Et on rappelle qu'en France, 90 000 personnes sont aujourd'hui détenues dans les établissements pénitentiaires. RFI, midi et presque 10 minutes à Paris, 10h10 en temps universel.
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8: Bonjour à tous, voici votre rendez-vous météo local dans votre radio locale Oxygène FM. En ce vendredi 26 juin 2026, vigilance rouge une nouvelle fois sur la Haute-Garonne et orange sur le département de l'Ariège émis par Météo France pour la canicule. Côté ciel, c'est toujours un temps calme qui s'annonce avec quelques orages de chaleur possibles sur le relief en fin de journée, mais sinon globalement c'est toujours ce soleil de plomb qui sera bien présent. Le vent d'automne soufflera autour de 30 à 40 km/h sur le nord de la basse Ariège et 40 à 50 km/h sur le Lauragais, ce qui aura pour conséquence une nouvelle fois de faire exploser l'indice 30. Côté thermomètre, ce dernier sera en légère baisse aujourd'hui avec des valeurs autour de 34 à 37 degrés de prévu, 34 degrés sur Mirepoix et Haute-Rive, 35 degrés à Saverdin et Pamiers, 36 degrés à Foix et 37 degrés sur les Attes. Pour la suite, la canicule se poursuit ce samedi avec une baisse des températures prévue ce dimanche avec une dégradation orageuse possible. Pour suivre l'actu météo du moment et le suivi de nos cartes de surveillance, rendez-vous sur la page Facebook Météo 09 ou sur notre site internet météo09.info. Je vous souhaite une belle journée et un bon week-end à l'écoute d'Oxygène FM. C'était Morgan Yeto de Météo 09.

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0: Bonjour à toutes et à tous, bienvenue sur les ondes d'Oxygène FM et bienvenue dans votre agenda culturel, le rendez-vous des actualités et des idées à ne pas manquer pour le week-end. Et aujourd'hui, c'est Louis qui va vous présenter cet agenda. Salut Louis.
1: Salut Léa.
0: Louis qui est en stage avec nous, est-ce que ça va Louis?
1: Bien, ça va très bien, merci.
0: Oui, tu es prêt?
1: Oui, absolument.
0: Alors c'est à toi.
1: Donc nous avons le jeudi 25 juin, à partir de 18h30, à la place du Maréchal Leclerc, à Mirepoix, un concert de l'artiste No End, proposé par le café Atmosphère, le kiosque et le Castimaris. Ensuite, nous passons au vendredi 26 juin, à partir de 19h, place du Maréchal Leclerc, toujours à Mirepoix, un concert gratuit proposé par l'association MFS, Médecins Sans Frontières, concert folk et shanty avec la participation d'Ed Odd Shantymen.

0: Encore une fois le vendredi 26 juin, cette fois-ci à partir de 19h30, au Chemin de la Roque à Pamiers. Concert gratuit, réservation conseillée, style métissé unique aux airs d'afrobeat, de blues du désert, de groove ou bien encore de funk. Encore une fois, le vendredi 26 juin, à partir de 19h30, cette fois-ci à Bonpass, au Chill Guinguette de Bonpass, un concert Nelmes avec des chansons françaises, du folk et du groove au bord de l'Ariège. Pour le feu de la Saint-Jean, le jour du solstice d'été, avec un embrasement du feu prévu à 22h30. Pour tout renseignement, contactez Joe au 06 79 09 93 24. Et enfin, pour la dernière info de vendredi, de 20h30 à 22h30, 2 rue de la République à Verniolle, Zik des villes, musique des champs, le jazz et la popo se rencontrent, réarrangement des grands standards de la pop au travers d'un grand regard jazz et soul. Les groupes Babette and the Braves et Sonia and the Groover se partageront l'affiche de cette soirée. On passe au samedi 27 juin à 10h au stade André Naudy, forum des associations et vide-grenier, marché artisanal. À 18h30, place du Rhin Danube, marché gourmand et soirée festive animée par DJ Megasplash, diffusion de la finale du top 14. Et encore le samedi, cette fois-ci à 20h, à la Guinguette de Bonpass, un concert analogique, électropop, club et ska anglais. Et pour finir, le dimanche 28, donc tous les dimanches, on retrouvera Place Garijou à Tarascon-sur-Ariège, un vide-grenier de la vieille ville.
1: Et voilà, c'est terminé pour cet agenda culturel. Merci à toi, Louis.
0: Merci à toi de m'avoir fait passer. Ça fait plaisir.
1: En tout cas, il y a plein de choses à faire pour ce week-end. Merci pour toutes ces belles idées et on vous souhaite de bien en profiter.
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4: Vous êtes sur les ondes d'Oxygène FM, bienvenue. Mon invité aujourd'hui est Jade Falerne. Bonjour.
5: Bonjour.
4: Jade, vous avez reçu la médaille d'argent dans le concours national des accordéonistes français. Jade, vous fréquentez également le conservatoire de musique de la ville de Pamiers.
5: C'est ça.
4: Et vous êtes en service civique à la Maison des Jeunes et
5: oui.
4: de la Culture. Quand est-ce que vous avez rencontré la musique ?
5: La musique, elle a toujours été très présente dans ma famille. Il y a toujours eu énormément de musique, mais mes parents ne sont pas musiciens. Ils nous ont amenés voir beaucoup de concerts. Et dans ma famille aussi, j'ai des origines bretonnes. Mmh. Et là-bas, la musique, elle est très présente avec l'accordéon. Moi, j'ai tous les hommes de ma famille maternelle qui faisaient de l'accordéon. Et du coup, je connais cet instrument depuis très longtemps.
4: D'où ce choix-là, alors ?
5: Oui, c'est ça. Ça m'a toujours fascinée. J'ai commencé, j'étais en cinquième, donc c'est assez tard par rapport à ceux qui commencent avec l'éveil musical
4: oui.
5: en CP. Mais c'est le temps de trouver une prof et puis d'être sûr de son choix et on s'est lancé. Alors, c'est un instrument qui est relativement récent par rapport au violon et tout ça. Ça a été inventé dans les années 1800 ou 1826, si je dis pas de bêtises. Et alors au début, c'était un instrument qui était assez populaire. Il a été... jouer beaucoup dans le musette, dans la variété. Et puis, il y a des grands compositeurs qui ont joué des transcriptions, qui ont composé pour cet instrument. Puis, il y a du répertoire de musique de l'Est aussi, qui est hyper intéressant à jouer. Et du coup, on peut jouer vraiment de tout à l'accordéon.
4: Alors, je vois qu'on a une prise des deux mains sur l'instrument.
5: Oui, c'est ça. Moi, j'ai un instrument qui s'appelle l'accordéon chromatique à basse chromatique. Ça veut dire qu'à la main gauche... En plus d'avoir les accords préfabriqués, comme dans le musette ou dans la variété, j'ai un autre clavier que je fais passer avec un déclencheur et qui me permet d'avoir deux claviers mélodiques et donc de pouvoir jouer toutes les transcriptions de musique pour clavier, orgue que je veux jouer.
4: C'est un instrument assez imposant.
5: Oui, effectivement. Moi, le mien, c'est un des plus gros qu'il existe. J'ai pas choisi la facilité. Mais il y en a tellement dans la famille de l'accordéon. Il y a l'accordéon diatonique, qui est bisonore et qui est beaucoup joué dans la musique traditionnelle. Il y a le concertina, il y a le bandoneon, il y a l'accordina, qui est un petit accordéon et dans lequel on souffle. Et voilà, après, il y a les plus petits accordéons à basse standard qu'on voit dans les bals, musettes, etc.
4: Jade, vous fréquentez le conservatoire de musique de la ville de Pamiers.
5: Oui, alors au conservatoire, je travaille... quasiment tous les jours, 3-4 heures, mon instrument. Mais après, ça, c'est hyper progressif aussi. On commence, on joue 5-20 minutes par jour. Et puis, au bout d'un moment, on est vraiment pris dans le travail et dans cette passion et on travaille sans s'arrêter. Le professeur, c'est Nicolas Raimondo. Il enseigne au Conservatoire de Pamiers. Là, cette année, donc, j'ai fait le concours il y a 2 semaines. Et ensuite, là, on prépare un nouveau répertoire pour pouvoir jouer... Dans des concours autres qui vont arriver pour présenter des grands conservatoires aussi pour l'année prochaine. Et après, on prépare aussi des concerts. Je joue dans l'atelier de musique traditionnelle aussi et dans l'orchestre d'accordéon. Donc ça permet d'avoir un répertoire hyper varié, de se faire plaisir tout le temps en travaillant. Ça, j'aimerais beaucoup enseigner l'accordéon et faire de la musique de ma vie.
4: Est-ce que vous avez tenté d'autres instruments de musique ?
5: Alors, quand j'étais petite, au début, on ne trouvait pas trop de profs d'accordéon. Donc j'ai commencé par faire 1 an et demi de piano avec ma petite sœur.
4: Ah.
5: Et en fait, ça m'a pas plu parce que le rapport à l'instrument n'est pas du tout le même. Moi, il est collé contre moi, il fait partie de moi. Le piano, c'est pas vraiment le même rapport, on joue pas sur son instrument. Et là, cette année, je me suis mis aux percussions. Ça permet de se défouler, de travailler le rythme, c'est super chouette. Permettre d'asseoir un peu plus l'assise rythmique qui était fragile et donc là qui est en progression. Il y a du bal musette, il y a du bal traditionnel, il y a des concertistes internationaux qui jouent dans des salles incroyables. Il y a des gens qui accompagnent la variété aussi. On en voit dans des groupes de rock, des groupes d'électro.
4: Donc, un peu partout, en fait.
5: C'est ça, exactement.
4: Il y a eu ce concours d'accordéon, donc c'est l'UNAF.
5: Oui, c'est ça, ça veut dire l'Union Nationale des Accordéonistes Français.
4: Donc cette association organise une fois par an ce concours national ?
5: Alors en fait, c'est ça. Une fois par an, il y a le concours national. Et après, dans les régions, il y a plein de sortes de qualifications, mais qui sont plutôt des rencontres entre accordonistes pour se mesurer les uns aux autres, se rencontrer, voir du répertoire. Et ça, c'est super chouette. Là, cette année, moi, j'ai fait Bordeaux et Béziers. C'était des expériences très, très cool. Le concours, il a eu lieu au Conservatoire National de Région de Paris, donc rue Madrid. Et c'est quand même une institution de la musique. Donc,
4: comment ça s'est passé? Parlez-nous de ce concours. Combien de participants?
5: Alors, il y avait assez peu de participants parce que les catégories étaient limitées aux grandes catégories à partir du second cycle. Donc, on était 9 participants à se retrouver là-bas. Moi, j'ai eu de la chance, on était 3 dans ma catégorie. Donc, c'était super chouette de pouvoir rencontrer. C'était des filles que j'avais déjà rencontrées sur d'autres concours. Mais on avait tout évolué, ça faisait longtemps avec le Covid qu'on ne s'était pas vues. Ça, c'était super chouette de pouvoir jouer avec elles, de répéter. Il y avait un orchestre d'accordéon qui s'est créé pour l'occasion. On a pu jouer une pièce tous ensemble. À la direction, il y avait Astrid Touchard, qui est une accordéoniste et professeure qui est assez chouette aussi.
4: Il y a plusieurs catégories.
5: Alors là, étaient représentées 5 catégories. Il y avait 2 catégories pour le second cycle. En fait, les cycles, ça correspond aux cycles dans les conservatoires. Mmh. Ça permet qu'il n'y ait pas de... Ça permet une égalité, en fait, pour ceux qui ont commencé plus tard. Les catégories par âge, c'est souvent dévalorisant. Donc là, c'était chouette. Il y avait donc 2 catégories second cycle, 2 catégories troisième cycle, et la grande catégorie, la catégorie soliste, avec les élèves des pôles supérieurs et ceux en voie de professionnalisation.
4: Et vous, c'était quelle catégorie?
5: Moi, j'étais dans la première catégorie du troisième cycle. Ça correspond à un milieu fin de troisième cycle amateur. J'ai joué le Monastère de Ferapont. C'est la pièce que je vais vous jouer après, qui est une pièce d'un grand compositeur de Pays de l'Est. Et c'est une pièce qui est très, très incroyable et que j'aime beaucoup. J'ai ensuite joué 2 valses. Il y en avait une, c'était le morceau imposé, et une autre que j'avais choisie. Et le dernier morceau, ça s'appelle Sonatina Piccola. C'est une pièce en 3 mouvements, et qui permet d'avoir vraiment des ambiances différentes, mais beaucoup d'engagement et d'énergie sur la première et la troisième pièce. C'est celle-là, on a repris en partie le programme qu'on avait fait à Béziers. Cet été, je suis partie en académie. Ça m'a permis d'affiner encore plus ce répertoire-là. Et là, depuis la rentrée, on travaillait que ça à fond.
4: Vous avez remporté la médaille d'argent. Donc félicitations pour ça, en tout cas, pour cette belle médaille d'argent de ce concours national, je le rappelle, des accordéonistes de France. Est-ce que vous composez aussi à côté?
5: Je ne compose pas de façon très sérieuse. Là, j'ai composé un petit morceau de musique traditionnelle pour l'atelier. Mais après, sinon, je ne compose pas de façon très sérieuse. Un des accordéonistes que j'admire le plus, qui s'appelle Julien Botan et qui était présent au concours, et qui compose des pièces qui sont très, très, très impressionnantes. Il y a beaucoup à propos d'écriture nouvelle, de nouvelles façons de composer. Il y a une pièce qui a été créée à Boulogne-Billancourt, au conservatoire, dans la semaine, là, et qui est une pièce qui utilise des systèmes électroacoustiques aussi. C'est des bandes magnétiques qui passent pendant que les musiciens jouent. Donc si je dis pas de bêtises, il y avait une accordéoniste, un pianiste et un percussionniste.
4: Jade Falerne, donc vous avez eu cette belle médaille d'argent pour ce concours. C'était la première fois pour vous?
5: Non, c'était mon 7e ou 8e concours et c'était ma 3e finale. La première fois, c'était des catégories par âge. C'était très formateur, mais on prend un peu une claque aussi quand on voit les autres. Parce qu'il y en a, ils avaient 12 ans d'instruments. Moi, j'arrivais, j'en avais 5. Mais c'était hyper intéressant. Et on a joué dans la grande salle au Conservatoire de Paris. Wow. C'était une très belle expérience, l'occasion de voir Marcel Azola en vrai aussi. C'était la dernière année où on l'a vu. Donc c'était sacrément chouette. Le concours avait été organisé à Pamiers pour les qualifications régionales. Et c'était très très bien passé, c'était super chouette aussi. Et du coup, j'ai décidé de monter à Paris avec mon professeur et ma famille. Et là-bas, les catégories étaient par âge. Et du coup, le répertoire que moi, je pouvais jouer et que les grandes élèves pouvaient jouer n'était pas forcément le même, du coup. Médaille de bronze.
4: Et l'autre concours?
5: Et l'autre concours, c'était un concours virtuel. On avait fait une captation vidéo qui était une expérience qui était aussi une grande première pour moi, de me faire filmer avec des micros, 2 caméras. Et c'était très, très formateur aussi. Et là, médaille d'argent aussi. Super chouette, c'était il y a deux ans, il me semble.
4: Parce que c'était le contexte Covid.
5: Oui, c'est ça. C'était juste après le 2e confinement. En janvier 2021, du coup. Et donc on avait dû faire des vidéos, être filmé. Et tout le monde avait joué le jeu plus ou moins de façon sérieuse. Ça fait des beaux souvenirs.
4: Combien d'années encore au conservatoire, alors, pour vous?
5: Le chemin n'est pas fini du tout. Si je peux réussir ce que j'envisage pour les années prochaines, il y aura encore pas mal d'années pas mal d'années, au moins 5.
4: D'apprentissage.
5: C'est ça, exactement. Je pense qu'on on finit jamais d'apprendre, de toute façon. Et Yvette Horner, elle avait une citation qui était trop belle sur l'apprentissage. Elle disait qu'on finissait jamais d'apprendre, qu'elle avait appris jusqu'à son dernier souffle. Et je pense que c'est vrai, hein, cet instrument, il n'en finit pas de nous épater.
4: Il évolue aussi, cet instrument?
5: Oui. On commence sur des tout petits, et là, celui que j'ai, ce sera pas le dernier que j'aurai. Il y a plein de choses encore qu'on peut avoir, en fait, en plus, des registres en plus pour changer les voix. Des touches en plus, ça commence à être compliqué. C'est surtout au niveau du son, un instrument qui est encore plus professionnel, où le son, il est encore plus pur et il sort mieux, quoi.
4: Jade, vous êtes aussi en service civique à la Maison des Jeunes et de la Culture.
5: Oui, exactement.
4: On s'est rencontrés comme ça, hein, d'ailleurs.
5: C'est ça.
4: Toutes les deux. On se croise dans les couloirs. Jade, pourquoi ce choix-là?
5: Ça me permettait... J'ai arrêté mes études l'année dernière parce que c'était quelque chose qui ne me correspondait plus du tout. J'étais en licence de psychologie. Et donc, après ça, je voulais continuer la musique, mais j'avais besoin aussi de trouver quelque chose qui me motive, qui me passionne à côté. Et le service civique, c'était quelque chose que j'avais toujours voulu faire, m'engager pour une collectivité, c'était hyper important. Et voilà, j'ai demandé la MJC, j'ai eu la MJC, donc c'est trop chouette.
4: Donc là, vous êtes, vous, au dispositif du CLAS, hein ?
5: Oui, c'est ça. Je suis sur le contrat local d'accompagnement à la scolarité. J'aide pour l'aide aux devoirs et les activités socioculturelles en monde des projets.
4: Jade Falerne, je le rappelle, médaille d'argent donc du concours national d'accordéoniste de France. Merci d'avoir accepté notre invitation.
5: Avec plaisir, merci.
4: Et on souhaite maintenant vous écouter.
5: Allez, c'est parti.

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0: Bonjour chères auditrices et chers auditeurs, vous êtes bien sur les ondes de Oxygène FM dans votre émission Parole en ondes. Aujourd'hui, nous vous proposons d'aborder le quotidien de trois épouses de militaires et pour cette interview, je serai accompagnée d'un autre chroniqueur radio, Grégory. Bonjour Grégory.
1: Bonjour.
0: Bonjour, merci donc à toutes les trois d'être présentes aujourd'hui pour échanger donc avec nous. Je vous laisse vous présenter.
2: Alors bonjour, je suis Marie-Élise Oliva, je suis épouse de militaire depuis 22 ans maintenant et mon mari actuellement commande le 1er régiment de chasseurs parachutistes.
0: Merci beaucoup Marie-Élise. Bonjour Betty.
3: Bonjour, alors je suis Betty, épouse de militaire depuis 20 ans et actuellement il est chef de section.
1: Donc nous allons débuter cette interview en évoquant le rôle spécifique d'être la femme du colonel. Donc est-ce que les femmes en général sont tenues d'avoir un rôle au sein du régiment ?
2: Absolument pas. Quand on est en couple avec un militaire, tout d'abord, en fait, c'est presque un paradoxe. Le militaire s'engage dans une institution, il est dans une communauté d'armes, dans une fraternité qui le supporte. Et il vit à travers des valeurs, des idéaux auxquels nous, en fait, nous ne sommes pas engagés. En fait, notre conjoint sert la nation, s'engage dans une carrière qui est quand même très spécifique, et la conjointe accepte d'abord son homme tel qu'il est. Donc la femme de militaire en tant que telle est d'abord une femme, et elle n'a pas d'obligation vis-à-vis de l'institution. Et donc le rôle qu'elle va jouer va être juste inhérent à son rôle de conjointe, de compagne, de femme, si elle l'accepte, plus ou moins en fait. Voilà, donc il n'y a pas d'obligation.
0: Donc Marie-Alice, vous avez choisi au sein du 1er CP de jouer un rôle, on va pouvoir le développer juste après, mais tout d'abord pourquoi avoir choisi justement de jouer un rôle au sein du 1er CP? Est-ce que juste derrière vous pouvez développer ce que vous faites?
2: Oui. Alors effectivement, ce rôle est particulier, il est singulier, donc mon statut c'est effectivement femme de chef de corps. Voilà, c'est un grand mot. Alors femme de chef de corps, d'abord c'est la femme de mon mari. Le rôle que j'ai à jouer et que j'ai accepté, effectivement, d'abord ce rôle n'est pas obligatoire, c'est uniquement si on le souhaite, en fonction, j'allais dire, de ses capacités. Et de sa famille, de sa santé, de sa profession, la femme de chef de corps ne peut pas s'investir autant que possible, autant qu'elle le souhaiterait. Tout va dépendre de sa famille et de plein de facteurs à côté. Le chef de corps, en fait, va avoir ce rôle de donner corps à une communauté. Ici, le régiment de Pamiers, c'est environ 1200, 1300 militaires. Plus leur famille, plus d'autres communautés, les anciens, des rapports avec la mairie, la préfecture, le département, la brigade parachutiste à Toulouse. Et donc faire corps et donner sens et donner une unité à cette communauté de combattants, en fait, elle doit être accompagnée. Voilà. Et quand il a une femme, eh bien, sa femme va l'accompagner dans ce rôle. Voilà, donc moi j'ai accepté avec joie d'accompagner mon mari dans cette mission et de pouvoir créer du lien, donner de la force aussi à cette communauté en accompagnant spécifiquement la communauté des conjointes, des femmes, des épouses, des familles en fait, et de participer à ce rôle d'unité en fait pour ce régiment. Voilà.
1: Donc finalement, nous pouvons dire que vous avez presque plus de responsabilités de par votre statut.
2: Alors ce sont des responsabilités qu'on accepte, qu'on souhaite, dans lesquelles on accepte de s'investir. C'est une responsabilité peut-être morale. C'est-à-dire que ces combattants, ces 1200 personnes qui sont extrêmement sollicitées par les opérations extérieures, les missions comme Sentinelle, les temps de préparation... tous les exercices et en particulier qui génèrent le vrai problème en fait pour les familles, c'est l'absence des papas, l'absence des conjoints. Pour que un régiment aille bien, il faut que les communautés autour aillent bien aussi. Et donc il faut que les familles qui constituent la base arrière aillent bien. Voilà. Donc si vous voulez, on va mettre en place au sein du régiment, donc on va avoir un service spécifiquement dédié au bien-être en fait des familles, à l'accueil, au soutien, Voilà, c'est le bureau environnement humain. Celui-ci existe en tant que tel. Il peut avoir un petit soutien de la part de la femme du chef de corps, pardon. C'est-à-dire que il va y avoir, j'allais dire, une petite touche de féminité ou une petite touche de maternité en fait qui va se rajouter à ce bureau qui est très militaire en fait, qui a des moyens, qui est extrêmement efficace, bienveillant et dynamique. Et en fait, on va travailler main dans la main pour organiser des activités pour que ces familles se sentent accueillies, que ces familles il va y avoir plusieurs temps forts dans l'année, mais tout le long, en fait, on va les accueillir, bah, soit quand tout va bien, soit pendant des temps d'absence, des opérations extérieures qui sont très ciblées. On va les accueillir, en fait, et on va les soutenir tout du long.
0: Est-ce plus difficile de soutenir un colonel, notamment dû à ses lourdes responsabilités ?
2: Alors, c'est très agréable de travailler avec son mari. En fait, c'est la première fois. D'ailleurs, je pense qu'on n'aurait pas été capable de travailler dans la même entreprise. Mais on a deux années où on s'épaule, enfin, l'un l'autre. C'est une mission particulière. Heureusement qu'elle est pas longue parce que en fait, elle nous sollicite beaucoup. On a beaucoup de représentations, on a beaucoup de manifestations auxquelles on participe tous les deux et ça c'est agréable. Et par exemple, quand il s'agit de participer. Par exemple, à un événement où des anciens sont présents, où des veuves ou des familles endeuillées sont présentes, je pense que la femme du chef a un vrai rôle et c'est intéressant en fait pour ces familles d'avoir peut-être ce contact un peu plus humain, un peu plus féminin que simplement en fait l'institution présente. Voilà.
1: Et est-ce que vous vous impliquez davantage dans la vie du régiment de par la fonction de votre mari ?
2: Alors absolument. Alors encore une fois, ça n'est pas une obligation. Il faut que ça se fasse avec plaisir, avec les forces dont on dispose. C'est un rôle donc qui n'est pas obligatoire, mais qui est, je pense, attendu. Alors je me tourne vers Betty pour lui demander ce qu'elle en pense, parce que je me permets de poser une question.
0: Allez-y, je vous en prie.
2: Est-ce que c'est attendu ou pas ?
3: Oui, c'est attendu. On en a besoin pour avoir vécu des coups difficiles. J'ai été très soutenue par les familles militaires, notamment les épouses, que ce soit dans la maladie, dans les OPEX aussi. On a besoin de réconfort.
0: Et justement, vous parlez donc des OPEX. Et quelles sont les réactions, notamment, on peut se le poser, des enfants lors des départs, mais aussi des retours, parce que s'il y a une famille derrière ?
3: Alors, pour un départ, lorsqu'il y a une opération extérieure, généralement, on est prévenu 5-6 mois avant. On prépare les enfants. C'est une préparation, une organisation aussi. Une épouse de militaire doit être organisée parce que tout est chronométré.
0: Est-ce que vous pouvez revenir sur cette organisation ? Il faut s'organiser, mais par rapport à quoi ? Vous dites que c'est timé.
3: C'est organisé lorsqu'on a des enfants. C'est une organisation parce qu'on doit tout gérer lors des absences, que ce soit pour les rendez-vous médicaux, l'école, les modes de garde, les activités extrascolaires, les week-ends aussi. Lorsqu'on part en vacances, quand on est épouse de militaire, on ne sait jamais s'il sera présent.
2: En fait, effectivement, c'est vrai que le principal problème, c'est l'absence. Alors ça peut être des absences de 15 jours, de 3 jours, de 4 mois ou plus, en fait. Donc durant ces opérations extérieures. Cette absence demande à l'épouse de militaire d'être au taquet en permanence. Et en particulier durant ces longues absences, c'est ce que disait Betty, elle ne peut compter que sur elle-même. Alors il va falloir du coup employer des stratégies par ailleurs. Alors dans cette absence, dans ce mode de vie un peu particulier, on a quand même la chance d'avoir une entraide entre nous. Une entraide qui est proposée aussi par les services sociaux du régiment, qui va nous permettre en fait d'assurer. Moi par exemple, ma principale préoccupation, c'est de ne pas tomber malade, de ne pas me casser une jambe par exemple, parce qu'il n'y a que moi qui peux, en fait je dois absolument assurer. Physiquement c'est un marathon, en général les filles à la fin d'une OPEX elles tombent toutes malades, parce que en fait elles ont tenu pendant 4, 5, 6 mois et donc le corps souvent se relâche et parfois on peut avoir des petites surprises et c'est pas forcément facile. Et puis moralement aussi tenir, être la seule responsable de son foyer, c'est pas simple.
1: Donc nous pourrions considérer finalement qu'être femme de militaire impose une charge mentale plus grande que si vous étiez femme d'un autre mari.
0: D'un civil.
1: Oui, d'un civil, pardon.
3: Oui, je pense.
2: Et oui, et d'ailleurs, c'est un peu le problème au moment des retrouvailles. C'est-à-dire que, premier départ en vacances, hop, madame prend le volant de la voiture. Et donc, il peut y avoir un petit quiproquo, c'est-à-dire on nous donne les commandes pendant longtemps, on nous demande d'assurer l'administration de la maison, la gestion du quotidien. Effectivement, quand on a une famille avec des enfants, on a le rôle du père et de la mère, en fait. Alors le père est toujours présent, évidemment, il est présent dans l'absence, mais n'empêche qu'on a un peu tous ces rôles-là à tenir dans la maison. Et puis monsieur revient, et là, il faut lui laisser sa place.
3: Lorsque les hommes reviennent, nous aussi, nous avons eu des habitudes à la maison, avec les enfants, des choses que nous ne faisons pas forcément lorsqu'ils sont présents.
0: Bah, la prochaine question, ça allait être sur le retour justement du mari à la maison. Comment en fait on reprend un quotidien avec le mari à ses côtés?
3: Alors le retour, on l'attend impatiemment, surtout le dernier mois. Les premiers mois paraissent rapides. Le dernier mois, on l'attend, on le prépare. Et les retours sont toujours magiques parce que les enfants sont heureux.
2: Alors il y a une forme de magie effectivement dans le retour. L'absence est difficile, mais dans ce mode de vie particulier de couple, puisqu'on est censé vivre ensemble, construire notre famille ensemble, partager en fait un quotidien ensemble. Or, intrinsèquement, le couple de militaires ne peut pas exister comme tel, à cause de ces absences. Néanmoins, on a quand même des moments qui ne sont propres qu'à ce type de couple, en fait, et en particulier, on le palpe au moment des retours, qui en permanence renouvellent cette vie de couple. C'est-à-dire qu'on a cet émerveillement, des retrouvailles, j'allais dire comme des premières fois, en fait. On se retrouve, les enfants essaient de reconnaître leur papa, on regarde un petit peu les changements qu'il peut y avoir chez les uns, chez les autres. Et donc ça, c'est quand même assez formidable. C'est vrai qu'on a, en fait, on n'a pas le temps, j'allais dire, de s'encrouter dans une routine, en fait. On n'a pas cet engluement, en fait, dans une vie où, qui se ressemblerait de mois en mois, chaque année est différente. Ça, c'est quand même, ça peut être un point positif à souligner.
1: Est-ce que pour vous deux, ça a été simple de s'intégrer au régiment, de vous intégrer dans cette grande famille, quelque part, qu'est les militaires?
3: Pour ma part, la première fois que je suis venue au régiment, c'était en 2020. C'est une amie qui m'a invitée au petit déjeuner des épouses. Et j'ai rencontré une famille militaire. J'en suis ravie. De belles connaissances, de belles amitiés se sont créées et un soutien.
2: Pareil, je suis arrivée en 2005 à Pamiers. Je crois que le lendemain de soir de notre arrivée, on était invités par des amis à un dîner. Et hop, en fait, cette solidarité, en fait, on a quand même un devoir d'accueil des nouveaux. Alors, il peut y avoir des loupés, que ce soit à titre personnel. En fait, les familles rendent aux nouveaux ce qu'ils ont reçu, en fait, de la part des anciens. Donc ça, c'est d'un point de vue personnel. Ça peut se faire à travers des copains de section, dans les compagnies, voilà. Et puis après, on a quand même des moments plus officiels. On a au mois de septembre la soirée des arrivants. Et donc, en fait, celui qui veut vraiment s'intégrer, je pense, a les moyens, en fait, de le faire. Les mains sont tendues. Maintenant, il faut que les familles, les conjointes, les prennent et les saisissent. Je voudrais juste apporter une petite nuance. Pour avoir vécu un temps et en régiment et puis aussi en état-major, en région parisienne, dans une petite ville de garnison comme Pamiers, où les choses sont plus simples, la proximité géographique fait que c'est peut-être plus facile de s'intégrer que dans une grande ville, puisqu'en fait, on a des militaires, ces forces vives qui sont dans ces villes de province. Et puis, on a des états-majors, on a des centres de formation, des écoles, en fait. Et quand on est dans une grosse structure, l'intégration peut se faire franchement moins bien. Et l'isolement, je trouve, peut se faire davantage dans une très grosse ville, notamment comme Paris.
0: Et donc Betty, on avait eu l'occasion d'échanger donc avant cette interview, et on avait abordé le fait que vous, avant, vous ne participiez pas en fait aux événements au sein du régiment. Est-ce que vous pouvez revenir sur cet élément-là? Et qu'est-ce qui vous a poussé à justement y aller, à passer la porte du régiment?
3: Avant que nous arrivions sur Pamiers, mon mari était dans un régiment chasseur alpin. et nous étions célibataires géographiques, c'est-à-dire que lui était basé du côté de Chambéry et moi j'habitais en Haute-France. Donc il faisait les déplacements les week-ends, on se voyait que le week-end et jours de vacances. Ensuite il a fait un rapprochement familial et il s'est retrouvé à Sissonne au Sans-Hume, donc à 30 km de la maison. Ayant un travail qui me prenait énormément de temps, je ne participais pas aux événements du camp. Arrivé à Pamiers, les événements de la vie ont fait que j'ai eu un accident de voiture. Suite à cet accident, de l'isolement, et une amie m'a proposé de venir au petit déjeuner des épouses. Et j'ai accepté, j'en étais ravie, parce que j'avais des a priori. Des a priori sur les épouses de militaires. J'avais une peur que l'on ne m'accepte pas par rapport au grade. Alors que c'est complètement faux, on est accueilli par tout le monde. Et comme le disait Marie-Alice tout à l'heure, nous sommes toutes des épouses, des femmes, des mamans. Nous vivons tous le même quotidien, les mêmes épreuves.
0: Et donc justement, vous avez parlé donc de votre carrière.
3: Oui.
0: Est-ce que vous pouvez nous dire à quelle fréquence vous devez déménager en fonction des mutations de votre mari ?
3: Alors pour ma part, j'ai déménagé qu'une fois, mais mon mari a eu plusieurs mutations. Il a eu 3 mutations et nous étions célibataires géographiques.
0: Et le fait de devoir changer d'environnement, est-ce que cela peut avoir un impact sur votre carrière professionnelle à vous ?
3: Auparavant, oui, dans l'autre région. J'étais responsable dans la grande distribution des boulangeries. Je partais énormément en déplacement et lorsque mon mari était muté ici, je n'ai pas eu de mutation, premièrement. Ensuite, je me suis retrouvée au chômage et j'ai postulé à différents postes et j'ai de suite retrouvé du travail. Ça ne m'a jamais posé de problème. J'ai eu la chance que le groupe dans lequel je faisais partie ouvre dans le sud, donc je suis retournée dans le groupe quelques années après.
1: Vous avez abordé tout à l'heure la notion de célibataire géographique.
3: Oui.
1: Est-ce que c'est toujours facile de maintenir une vie familiale et une vie de couple lorsque nous sommes avec un militaire ?
3: Pour ma part, oui, je trouve ça facile. Après, j'aime être indépendante aussi.
2: La femme de Billy, par définition, en fait, il faut qu'elle soit indépendante quand même. Une fille qui a besoin d'être soutenue par... si elle a besoin d'avoir son conjoint tous les jours de la semaine, sans absence, sans contrariété, elle va pas tenir. Alors le problème, c'est qu'elle peut pas le savoir. Et que souvent, une question qu'on entend souvent, c'est « Ah bah voilà, tu t'es engagée avec lui, tu le savais bien. » Bah, en fait, non. Et que au sein d'un régiment, on a 1000 carrières différentes, il y a des postes qui n'ont pas du tout les mêmes obligations, les mêmes absences. Au sein même d'un régiment, en fait, on n'aura pas du tout les mêmes profils. Donc en fait, c'est très difficile déjà d'envisager la manière dont la vie de couple et la vie de famille va se faire et va se poursuivre, en fait. Voilà, on s'engage, mais c'est un peu l'aventure aussi. C'est une prise de risque, en fait. Donc, il y a peut-être quelque chose qui s'assimile finalement à l'état d'esprit de nos maris. Parce que dans la prise de risque, nous aussi, en fait, on a cette prise de risque. Alors certes, c'est l'amour qui nous fait agir, hein, finalement, hein, t'es d'accord ? Il y a des conjointes qui lâchent tout, en fait. Elles lâchent leur famille, elles viennent du nord-est de la France. Elles avaient un super poste, une super école pour leurs enfants, etc. Et puis bon, elles atterrissent dans une petite ville de campagne comme la nôtre. Finalement, en fait, c'est vraiment les liens d'amour, en fait, qu'il peut y avoir dans ces familles, qui fait que on lâche tout, en fait, pour suivre.
0: Et donc, comment les enfants vivent-ils, eux aussi, les changements d'école et de cercle social au gré des mutations ? Est-ce qu'il y a un impact pour leur expliquer ?
2: Alors, on a, encore une fois, deux facettes. Ça n'est pas facile. Les déménagements ne sont pas faciles. C'est à chaque fois un arrachement. Et en particulier, pour les enfants, quel que soit l'âge. Les petits, les ados, et puis après, pour ceux qui rentrent en études supérieures, c'est compliqué. Donc en fait, chaque déménagement peut être un arrachement et c'est une souffrance. Ça, c'est vrai. Mais par ailleurs, en fait, il semblerait que les enfants de militaires qui bougent assez souvent ont en eux cette force d'adaptation, ces capacités d'ouverture qui va forger leur caractère et va leur donner un esprit particulièrement curieux, particulièrement ouvert. Et il paraît qu'il y a un profil d'enfant de militaire qui pourrait se retrouver qui se façonne en fait à cause de ce déménagement. Alors certains, en fait, si vous parlez avec des petits hein, ou des jeunes qui relisent leur histoire, ils disent « Ouais, non, franchement, c'était pas facile, mais en même temps, ça m'a donné beaucoup de force. » Et ça, c'est vrai.
1: Quelles sont les principales difficultés que vous pouvez rencontrer au quotidien ?
2: Alors je pense qu'il y a deux choses. La vie du quotidien... Finalement, pour la femme d'un artisan, la femme d'un médecin urgentiste, la femme de quelqu'un qui a une profession qui est très prenante, très engagée, finalement, ce sera la même vie au quotidien. Donc celle dont le mari est artisan et qui rentre tous les soirs à 22h30, bon bah finalement en fait elle vit une forme d'absence du quotidien et puis elle aussi c'est une superwoman qui va tout gérer et ses enfants et la sortie d'école et les rendez-vous médicaux et j'allais dire que ce quotidien un peu particulier ça va être le quotidien de ces périodes de marathon, de ces longues absences qui sont spécifiques aux femmes de militaire. Voilà, aux militaires eux-mêmes, enfin, ces opérations extérieures ou ces opérations intérieures type sentinelle. C'est-à-dire qu'il va y avoir ce quotidien dans ces longues périodes et il va falloir tenir, en fait. C'est surtout ça qui va changer.
0: Et comment vous maintenez un semblant de vie de famille, notamment à travers les contacts, par exemple, lors d'une mission extérieure, d'une OPEX ?
3: Alors les contacts, bon, mes filles sont grandes, mais lorsqu'elles étaient petites, on essayait une fois par semaine par les réseaux sociaux. Alors à l'époque, ça s'appelait Skype.
2: Alors clairement, les réseaux sociaux et en particulier WhatsApp a quand même changé la vie des familles dont le papa est absent. Non seulement par la simplicité de l'usage, mais aussi par la possibilité de se voir avec une qualité d'image assez sympathique. Il y a encore 10-15 ans, voilà, pour avoir son conjoint en Afrique, en Afghanistan, encore moins, c'était compliqué. Les conjoints sur place faisaient une queue de 30 minutes à une cabine téléphonique pour avoir la femme en question qui courait vers le téléphone pour répondre en lâchant tout ce qui pouvait se passer à la maison et répondre au coup de fil de la semaine. Donc voilà. Après aujourd'hui les missions sur lesquelles nos hommes sont engagés permettent une communication relativement fréquente et possible sans contrainte, voilà, avec voilà, une fluidité de communication et aussi de visibilité en fait. Alors il ne s'agit pas que le militaire se balade dans son camp, fasse des photos, non pas du tout, c'est très cadré en fait, ce sont des pièces ou des chambres qui sont absolument neutres et dont on ne voit pas l'environnement extérieur. Donc la communication se fait plutôt bien en ce moment. J'allais presque dire, voilà, quand on peut avoir régulièrement son mari alors qu'il est en Afrique ou ailleurs, parfois c'est plus simple de l'avoir que lorsqu'ils sont en camp d'entraînement au milieu du Larzac pendant 10 jours et puis... Voilà, où le blackout se fait facilement pendant 2-3 jours. On sait que la communication n'est pas possible parce qu'il faut qu'il fasse 15 km pour pouvoir capter la moindre onde. Voilà.
0: Merci Marie-Alice pour ces précisions. Betty, juste avant, vous avez pu échanger avec vos enfants par rapport à leur ressenti. Est-ce que vous pourriez nous dire 2-3 mots par rapport à leur ressenti d'enfant de militaire ?
3: Alors, pour mes enfants, je leur ai posé la question, parce qu'elles ont 24, 23 ans et 18 ans. Elles me disent qu'elles ont aimé la vie d'enfants de militaires, que ça ne leur a pas posé de... Elles ont appris avec, à vivre avec.
1: Vous avez évoqué tout à l'heure les absences et bien évidemment la vie en tant qu'enfant de militaire. Est-ce que vous pensez que justement ces absences ont eu de certaines conséquences sur l'éducation des enfants, puisque l'enfant était bien davantage au contact de la mère que du père ?
2: Alors pour répondre à cette question, en fait le père est absent physiquement, mais ce dont je parlais tout à l'heure, c'est cette présence dans l'absence. Et ça rejoint aussi la question précédente, c'est-à-dire comment est-ce que vous vivez ce quotidien avec vos enfants ? C'est-à-dire qu'il ne faut pas dramatiser l'absence du papa. Si la maman ne vit pas dans l'absence du père, fait de ces moments du quotidien quelque chose de constructif, qu'elle transforme ce quotidien en ne dramatisant pas, voilà. Si la maman va bien, les enfants iront bien. En discutant avec mes enfants, moi j'ai des enfants qui ont entre 19 et 11 ans aujourd'hui, aucun en fait, ne m'a dit avoir souffert en fait, de ces multiples absences, qu'elles soient longues ou courtes ou imprévisibles. En fait, tant que la structure en fait, est assurée par la maman au quotidien, eh bien, l'enfant peut aller bien. Voilà. En fait, il peut aller bien. Maintenant, attention aux cas particuliers. Il y a des enfants qui sont un peu plus fragiles. Des enfants qui ont besoin, au cours de leur vie, j'allais dire aux garçons adolescents. Bah, il a besoin de se construire avec un papa à côté. Ça, c'est sûr. Donc, il va y avoir aussi des phases de la vie où la présence du père va être importante. Parce que le père est là pour cadrer, le père est là pour, j'allais dire, redonner l'ordre moral à la maison. Et lui qui, en fait, à cette distance, en fait, par rapport à une mère au quotidien, il va pouvoir, en fait, rappeler les règles du jeu. Et l'enfant va accepter, en fait, et c'est souvent ce qui se passe dans n'importe quelle famille, j'allais dire, qu'il soit militaire ou non, en fait, finalement. Alors, il peut y avoir des recalages au téléphone aussi. C'est-à-dire que on appelle papa à la rescousse, bon voilà, est-ce que tu peux parler à ton fils ou à ta fille, parce que ça va pas du tout. Donc ça peut se faire, et ça peut être un peu compliqué aussi, donc Betty confirmera. À un moment donné, j'avais mon mari qui me disait, non mais en fait, j'en ai assez que tu m'appelles, et j'ai toujours l'impression d'être le méchant dans l'histoire, parce que voilà, tu m'appelles, et puis dans la minute, il faut que j'engueule tel ou tel, parce qu'il a fait une boulette. Et donc, j'aimerais avoir un autre apport au téléphone avec mes enfants, s'il te plaît. On va essayer de ménager la chose autrement.
1: Est-ce que vous, en tant que famille, vous vous sentez assez soutenue par l'institution qu'est l'armée ?
3: Oui.
1: Quels peuvent être les soutiens que, justement, peut avoir cette institution ? Comment peuvent-ils se matérialiser ?
3: Par les assistantes sociales.
2: Alors, j'allais dire qu'on a la chance, voilà, dans une unité. J'allais dire, c'est très militaire, c'est très cadré, c'est très... tout est prévu. Voilà, c'est carré. C'est-à-dire que quand on arrive, il va y avoir une soirée des arrivants. Quand on part, il va y avoir la soirée des partants. Il va y avoir des cafés le matin. Il peut y avoir des restos le soir, des soirées le soir. En fait, j'allais dire en tout genre. En fait, il y a plusieurs temps forts dans l'année auxquels on peut participer et qui va nous permettre de créer du lien. Donc ça, c'est ce soutien, je trouve, alors dans les entreprises, est-ce que ça existe ou pas ? Bon, moi, je travaille dans la fonction publique. Oui, on a, grâce à l'amicale d'un établissement scolaire, par exemple, on va avoir des temps forts aussi, comme ça, qui vont nous permettre de se sentir entourés et soutenus, et voilà. Donc on va avoir d'abord tout un accueil, j'allais dire un peu festif, un peu de soutien, tout au long d'une année, et qui va permettre à chacun de faire des rencontres et de tisser du lien. Ensuite, on va avoir un réseau d'assistance sociale, en fait, voilà, pour un soutien matériel, pour les écoles, pour trouver des places en crèche, pour tout simplement avoir un soutien au niveau administratif. On va avoir aussi du soutien dans la recherche d'emploi aussi. Ça, c'est très important.
1: Malgré les contraintes qui sont nombreuses qu'on a pu évoquer auparavant, quels sont quand même les aspects positifs de cette vie en tant que femme de militaire ?
3: La liberté. C'est vrai que nous avons une certaine liberté quand les hommes sont absents, nous avons une certaine liberté. Si nous avons envie de sortir, nous sortons entre amis, nous faisons des soirées. Nous faisons des petits déjeuners.
2: Alors oui, effectivement, il y a cette liberté, cette forme d'indépendance qui, quand on a appris à vivre avec, est assez précieuse. Alors moi, je me souviens, donc après 7 années passées en régiment, quand mon mari était lieutenant-capitaine, on s'est retrouvés donc à Paris, mon mari préparait un concours et nous nous voyions à ce moment-là tous les jours, enfin tous les soirs, et le premier mois, en fait, on a commencé justement à chipoter, et le fait de se voir tous les jours, finalement, c'était un mode de vie auquel on n'était pas habitué. Donc c'est étonnant, mais en fait, on apprend à vivre avec quelque chose de très particulier, donc ces absences, et puis cette liberté que nous, en tant que femmes, on a avec des soirées qui sont libres, avec un emploi du temps que nous seules maîtrisons. Donc c'est il y a quand même cet esprit de chef d'entreprise assez grisant. Voilà. Autre chose, en fait, dans cet aspect positif, j'allais dire, c'est l'unité de cœur et l'amitié qui peut se développer avec toutes celles qui partagent la même expérience que nous et la même vie. C'est-à-dire que une femme de Milly, elle sera comprise par une autre femme de Milly. Il n'y aura pas besoin d'une explication de texte, il n'y aura pas besoin de trois quarts d'heure de débrief pour expliquer ce qu'on vit, parce que naturellement, on va se comprendre. Et ça, c'est quelque chose d'invisible. C'est un lien qui est unique et qui est assez fort d'ailleurs. On parlait de l'accueil tout à l'heure, mais spontanément, en fait, la femme de Milly va se sentir d'accueillir l'autre et de soutenir l'autre parce qu'elle partage la même chose. Voilà. Donc en fait, on a ce lien de cœur, de la même manière que nos maris ont cette fraternité d'armes. Ce sont des camarades d'armes. Mais nous, en fait, on est des combattantes ensemble. En fait, on a ce lien quand même assez fort et ça, c'est assez positif. Ouais.
1: Donc en fait, un des plus gros points positifs, c'est que finalement, les femmes de militaires sont comme une deuxième famille entre elles.
2: Absolument, ouais. Ouais. Ouais. Et puis, il faut avoir conscience qu'on peut compter sur cette famille. Nous, on a eu une expérience douloureuse en 2011, quand l'entièreté du régiment est partie en Afghanistan, dans la vallée de Kapisa, au sein d'un bataillon qui était beaucoup plus large, puisque c'était toute la brigade parachutiste qui était concernée. Cette fraternité de cœur, hein, en fait, elle était extrêmement importante. Vous voyez, si on n'avait pas eu ces familles, ces sœurs en fait, de cœur autour de nous, on ne pouvait pas tenir. J'allais dire que ce soit au quotidien, en cas de pépin, parce qu'en fait, il y a quand même eu beaucoup de casses, en fait, beaucoup de blessés, il y a eu des décès. Et il y avait ce lien en fait, entre femmes qui était extrêmement puissant et heureusement qu'il existait. En fait. Ouais.
0: Auriez-vous un mot de fin pour cette interview ?
2: Oui, donc j'allais dire à toutes ces femmes de militaires, vous êtes fiers de vos hommes, alors soyez fiers de vous aussi parce que vous êtes fortes et courageuses. Donc bravo et merci.
0: Betty ?
3: Alors ce n'est pas toujours facile d'être épouse de militaire, mais ça vaut le coup. Allez-y parce qu'on peut voir plein de belles choses.
0: Merci Marie-Alice et Betty pour toutes ces précisions et nous venons à l'instant d'être rejoints par Maïline. Bonjour Maïline, je vous laisse vous présenter.
4: Oui, bonjour Céline, et je m'appelle Maïline et je travaille dans le secteur de la technologie et dans le service de la finance à Toulouse.
0: Merci beaucoup Maïline. Alors Maïline, vous êtes donc l'épouse d'un militaire. Quelles ont été vos premières impressions face à ce nouveau mode de vie ?
4: Je pense que selon mon avis, c'est un peu, on peut dire, sportif chaque jour, le quotidien, la vie du quotidien, parce qu'il y a beaucoup, comment dire, des imprévus, et savoir gérer les horaires, l'agenda, surtout quand il y a des enfants.
0: Et justement, comment adaptez-vous votre organisation aux exigences professionnelles de votre conjoint ?
4: Je dois anticiper et je dois être très rigoureuse avec les horaires. Je ne peux pas arriver en retard ni à l'école ni à mon travail, donc je dois anticiper toute ma journée avec, par exemple, pendant le week-end. Je dois anticiper l'organisation de la semaine. Parce que je sais que toute la responsabilité tombe sur moi. Et s'il y a un problème, je dois être disponible et savoir comment m'organiser.
0: Et quels sont les éléments qui peuvent influencer le plus votre organisation quotidienne?
4: Par exemple, si c'est concernant ma fille, c'est un peu imprévisible. Soit l'école peut m'appeler parce qu'elle est malade, ou par exemple, s'il y a une grève, ou je ne sais pas, ou il y a un problème, soit par exemple de mon côté, j'ai un problème avec ma voiture, elle est en panne. Ce type de, comment dire, de problématiques de la vie quotidienne.
0: Oui, un petit peu des imprévus.
4: Des imprévus, oui, soit avec ma fille ou avec moi, et je n'ai pas quelqu'un. S'il n'y a pas mon mari, je n'ai pas quelqu'un pour demander le support ou l'aide pour m'aider.
0: Les mutations, les absences ont-elles eu un impact sur votre carrière, le fait de devoir bouger fréquemment?
4: Oui, ça c'est un impact. Et, depuis le début que j'ai commencé à découvrir un peu le métier de mon mari, par exemple, moi j'ai dû où j'ai décidé de me déménager, même de pays, et apprendre la langue ici en France, parce que je savais que pour mon mari, c'est plus difficile parce qu'il est militaire. C'est plus difficile de quitter son métier que moi, peut-être que je suis civile. J'avais pensé que c'est plus facile pour moi et commencer à nouveau. Mais quand j'ai vu un peu la... J'ai commencé une nouvelle vie ici en France. Oui, j'ai eu beaucoup de difficultés. En premier, pour apprendre la langue, pour m'adapter au pays. Et après, m'adapter à son rythme de travail. Pour moi, c'était un peu difficile de l'adaptation. Et sachant qu'il n'y avait pas mon mari pour m'accompagner pour les choses administratives et comment faire l'intégration ici dans le pays. Donc, j'ai fait toute la démarche toute seule. Donc, oui, avec son travail, c'était un peu difficile de pouvoir avoir cette disponibilité pour m'aider. Donc, j'étais consciente de ça et j'ai réussi à avancer avec tous les obstacles ou tous les défis que j'ai trouvés dans le chemin pour pouvoir m'adapter à la vie ici en France.
0: Et quels sont les aspects aussi enrichissants de cette vie?
4: Avec la vie avec mon mari militaire ou...
0: Pour vous, cette nouvelle découverte, cette arrivée, mais également la vie avec votre conjoint.
4: Je sens que la résilience. La résilience, ça me donnait, comment dire, sortir de ma zone de confort et découvrir une nouvelle vie avec une société, avec des traditions, même la langue, complètement différent à ma culture. Donc, c'était l'adaptation, la résilience, et savoir que je suis capable de réussir mes objectifs malgré tout. Malgré tout, j'ai réussi à passer beaucoup d'obstacles, et c'est grâce à ma résilience, et je trouve aussi mon côté spirituel. Parce que quand tu n'as pas la famille à côté, tu n'as pas un mari disponible, il faut trouver une force qui n'est pas dans le monde terrenal pour pouvoir passer tous ces obstacles.
0: Quel regard aujourd'hui portez-vous sur votre parcours, mais également sur votre vie d'épouse de militaire?
4: Oui, oui, oui, je me sens fière du parcours que j'ai vécu. Et ça m'a donné beaucoup de subtils dans la vie, beaucoup de subtils, beaucoup de choses positives grâce à tout ça. Donc pour moi, je regrette pas tout le de ma décision d'avoir décidé et partager ma vie avec un homme qui est militaire. Je regrette pas parce que tout ça m'a aidé à pouvoir avoir la mentalité que j'ai au moment présent.
0: Est-ce que vous trouvez qu'il faudrait développer, je sais pas, certaines adaptations, qualités pour s'adapter à ce nouveau mode de vie?
4: Oui, du côté du travail de mon mari.
0: De la vie au quotidien, la maison, aussi du côté du travail de votre mari, oui.
4: Oui, je trouve que il y a comment dire un axe d'amélioration pour pouvoir avoir un équilibre. Par exemple, j'ai vécu ma grossesse en solitude parce que mon mari a été occupé, pas disponible avec son travail. Donc, je trouve que il y a un axe d'amélioration pour avoir un équilibre entre le travail, le métier militaire et la vie de famille. Parce qu'il y a des moments que c'est difficile à répéter et que c'est important pour le militaire et sa famille de le vivre ensemble, comme tout le monde.
0: Et donc, vous avez donc, Maïline, une enfant.
4: Oui.
0: Comment justement les absences peuvent être vécues par votre enfant, mais également le quotidien d'avoir un papa militaire?
4: Oui, ça a été un peu difficile pour ma fille parce qu'elle n'a pas ou son papa très physiquement disponible. depuis le début, depuis la grossesse, après de l'accouchement. Donc pour elle, c'était un peu la confusion de pas trouver cette figure paternelle dans sa vie. Donc j'ai vu l'impact dans son comportement d'avoir ce besoin de trouver quelqu'un à qui appeler papa. Donc par exemple, mon mari, il a passé les premières années de sa vie en mission. Et ma fille, si on a été dans le supermarché, par exemple, ou la pharmacie, elle avait le réflexe de dire papa à quelqu'un qu'elle a trouvé, par exemple, dans le supermarché ou la pharmacie. Donc, c'était ça, et que pour elle, c'était pas clair qui est son papa si elle n'a pas son papa tous les jours comme les autres enfants pour les voir, pour partager. Donc, pour elle, ça a été un peu difficile.
5: Est-ce que au régiment, donc là où travaille votre mari, il y a des événements pour les familles qui sont organisés?
4: À mon avis, il y a, par exemple, il y a les portes ouvertes, mais après, je suis pas, comment dire, au courant. Je suis pas courant et je suis pas, comment dire, comme je suis très à fond ou impliquée avec ma vie quotidienne, j'ai pas, comment dire, le temps pour m'intégrer aux activités du régiment.
5: D'accord,
4: Oui.
5: d'accord. Merci Maïne beaucoup pour ces précisions.
4: Oui.
5: Est-ce que vous aurez un message à faire passer, quelque chose à dire à une personne qui s'apprête à vivre une expérience comme ça, de vivre au quotidien avec un militaire?
4: Le seul conseil que je pourrais donner, je sens qu'il faut avoir beaucoup de conscience du métier et d'avoir un congé militaire. Il faut savoir que la responsabilité va tomber sur la personne qui est, en ce cas, la personne civile. Donc, il faut être conscient de ça et faire attention aussi à la santé mentale de la personne parce qu'il y aura beaucoup de charges mentales. Beaucoup de charges mentales. Et si c'est possible d'avoir un réseau de support, parce que ça c'est essentiel, et savoir qu'il y a beaucoup d'incertitudes avec le métier, soit dans les missions, les entraînements, les déplacements. Il faut être déjà mentalisé que c'est un métier de risque. Donc, il faut savoir vivre avec la incertitude et les absences.
5: Donc, il faut une certaine capacité d'adaptation, que ce soit tant sur le plan mental, mais également sur le plan physique au quotidien.
4: Oui, il faut avoir un niveau d'adaptation pour pouvoir et assez.

0: peut-être de support pour aider à améliorer la vie familiale entre le militaire et sa famille, parce que je sais que pour les militaires, c'est dur de qu'avec le devoir être, il faut faire beaucoup de sacrifices avec ces métiers. Donc, peut-être ça, si c'est possible, de améliorer un peu l'équilibre de la vie d'un militaire et sa famille.
1: Merci beaucoup, Mylène.
0: Avec plaisir.
2: Donc, merci Marie-Alice, Betty et Maïline d'avoir répondu à nos questions et d'avoir été avec nous pour cette interview. Un grand merci également à Louis qui s'occupe de la technique. Très chères auditrices, très chers auditeurs, vous pouvez nous retrouver sur Instagram et Facebook sur le compte Parole en Onde où je vous invite à vous y abonner. Vous pouvez nous contacter si vous souhaitez à l'adresse paroleanonde@gmail.com si vous souhaitez venir échanger sur un sujet particulier à l'antenne. Je vous dis à très bientôt dans un nouvel épisode. Prenez soin de vous.

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0: À la une de l'actualité, 589 morts au moins et plus de 3000 blessés selon un nouveau bilan provisoire au Venezuela. Après le double séisme et le chiffre devrait augmenter. Sur place, l'aide internationale s'organise pour secourir les habitants. Le trafic maritime continue dans le détroit d'Ormuz malgré une attaque survenue contre un porte-conteneur qui a incité certains armateurs à revoir leur plan de sortie, vous l'entendrez. À la une également, la Russie resserre encore son emprise sur les voies dissidentes en interne. Le ministère russe de la justice a placé une ONG sur la liste des organisations extrémistes sans justification. Et puis face à la canicule qui continue de frapper la France, plusieurs événements prévus ce week-end sont annulés pour éviter les risques de surcharge des hôpitaux. Après le double séisme qui a frappé le Venezuela, le bilan provisoire monte à 589 morts et près de 3000 blessés, selon la présidente par intérim du pays, Delcy Rodriguez. Alors que les secours et les habitants fouillent sous les décombres pour retrouver des survivants, l'aide internationale commence à affluer. Des secouristes spécialisés venus du Salvador, du Mexique ou encore de Suisse ont atterri au Venezuela pour tenter d'accélérer la recherche des disparus. Des militaires états-uniens sont aussi arrivés à Caracas pour coordonner l'aide promise par Washington, avec à leur tête un général des Marines, Justine Fontaine.
2: C'est le commandement militaire pour l'Amérique latine et les Caraïbes qui l'a annoncé. Le même commandement états-unien qui a tué plus de 200 personnes, y compris des Vénézuéliens, dans des frappes contre des bateaux dans le Pacifique et les Caraïbes depuis septembre dernier. Un symbole de plus de la tutelle imposée par Washington au Venezuela depuis l'enlèvement, début janvier, du président Nicolas Maduro. D'un côté, la force militaire, de l'autre, les promesses d'aide humanitaire répétées encore hier soir par Donald Trump lors d'un dîner à la Maison Blanche.
3: Nous avons pris le contrôle du Venezuela en moins d'une journée et le pétrole coule. Nous allons d'ailleurs les aider avec leur gros... Ils ont eu un séisme gigantesque hier soir dont vous avez entendu parler. Énorme, vraiment énorme à Caracas. Et nous allons les aider.
2: Les États-Unis ont annoncé 150 millions de dollars d'aide. Le président sortant de Colombie, Gustavo Petro, a demandé, lui, la levée totale des sanctions contre Caracas. Washington en a suspendu une partie seulement pour que le pays puisse effectuer des transactions à l'international, uniquement pour acheter et surtout recevoir de l'aide face au séisme. Des mesures qui interviennent alors que les États-Unis ont d'un autre côté énormément réduit leur aide humanitaire depuis le démantèlement l'an dernier de l'USAID, l'agence américaine d'aide au développement.
0: Justine Fontaine, et face à la catastrophe, l'ONU et les agences humanitaires appellent à la solidarité pour éviter, je cite, une tragédie humaine plus grande. Les États-Unis préviennent que l'accord avec l'Iran ne doit pas se faire à n'importe quel prix. Washington s'inquiète du risque, je cite, d'un chaos total si Téhéran rend payant le passage dans le détroit d'Ormuz. Cet accord qui a conduit à une trêve au Liban est considéré comme une déclaration de défaite d'Israël et des États-Unis par le chef du Hezbollah libanais. Il appelle par ailleurs ce vendredi à un retrait inconditionnel des forces israéliennes du Liban. Dans le détroit d'Ormuz, justement, une attaque hier contre un porte-conteneur a incité certains armateurs à revoir leur plan de sortie. Mais malgré cela, le trafic maritime continue de circuler dans les deux sens, dans cette voie de passage vital. Les détails de Clotilde Hazard.
4: La confiance revient, mais elle reste extrêmement fragile. Une semaine après l'accord de paix entre les États-Unis et l'Iran, les exportations de pétrole du Golfe ont retrouvé environ les trois quarts de leur niveau d'avant-guerre. Mais la première attaque contre un navire marchand depuis le cessez-le-feu montre que les risques sont toujours bien présents. Jeudi, le porte-conteneur Ever Lovely a été touché alors qu'il traversait le détroit d'Ormuz. L'incident a ravivé les inquiétudes des armateurs. Certains réévaluent leurs itinéraires, d'autres préfèrent attendre avant d'envoyer leur navire dans le détroit. Le trafic continue tout de même, des pétroliers chargés quittent toujours le golfe Persique, tandis que d'autres y entrent pour charger du brut. Mais les analystes appellent à la prudence, la hausse des exportations s'explique en grande partie par l'écoulement de cargaisons qui étaient restées bloquées pendant le conflit. Pour l'instant, les navires repartent, mais peu reviennent pour se recharger. En attendant, les États-Unis continuent de faire pression pour maintenir une liberté totale de navigation dans le détroit d'Ormuz et éviter la mise en place d'un péage.
0: Clotilde Hazard. Le tribunal administratif de Strasbourg a tranché. Danil Mouhametov doit être renvoyé en Lituanie. Réfractaire à la conscription russe, le jeune homme de 22 ans avait sauté d'un train en marche. C'était entre Moscou et Kaliningrad, sur le territoire lituanien, pour ne pas se retrouver sur le front. Il avait ensuite rejoint la France et déposé une demande d'asile qui n'a donc pas abouti. Logé dans un centre pour demandeurs d'asile en périphérie de Strasbourg, il est désormais assigné à résidence sur place. Il sera transférable à tout moment vers la Lituanie qui risque de l'expulser vers la Russie. La Russie qui resserre encore son emprise sur les voies dissidentes en interne. Au début du mois de juin, le ministère russe de la Justice a placé l'ONG OVD Info sur la liste des organisations extrémistes. Tout cela sans justification. Cette organisation non gouvernementale a porté de l'aide juridique et un soutien aux prisonniers politiques et aux dissidents en Russie. Elle est désormais bannie et tous ceux qui ont eu un contact avec l'ONG sont menacés. Julien Chavan a pu joindre un de ses membres.
5: Bien sûr, ce n'est pas la première fois que l'ONG est ciblée par le pouvoir russe, mais cette attaque est la plus brutale. Dmitri Anisimov est le porte-parole d'OVD Info.
6: C'est le coup le plus dur. La quasi-totalité de notre travail est désormais interdite en Russie.
5: L'organisation a stoppé net toutes ses opérations en Russie, ses liens avec les avocats des prisonniers politiques, toute l'aide juridique à leurs familles. En réalité, tous ceux qui ont eu affaire à l'ONG de près ou de loin sont aujourd'hui menacés.
6: En Russie, les gens ne peuvent plus nous soutenir. Ils ne peuvent pas nous appeler pour nous témoigner leur soutien. Ils ne peuvent pas diffuser publiquement nos documents, ni même afficher publiquement notre logo.
5: Le risque, ce sont des poursuites pénales devant la justice. Mais pour Dmitri Anisimov, cette nouvelle attaque est le signe d'un pouvoir à bout de souffle et qui craint sa propre population.
6: Cela nous montre que les autorités russes ne se sentent pas en position de stabilité. Des élections législatives doivent se tenir cet automne et les autorités russes sont contraintes de proférer des menaces pour amener les gens à réfléchir aux risques plutôt qu'à passer à l'action.
5: Réfugié à l'étranger, Dmitri Anisimov et l'équipe d'OVD Info promettent de continuer avec d'autres moyens leur combat contre la répression politique en Russie.
0: Julien Chavan et la Russie qui a abattu 660 drones ukrainiens la nuit dernière, l'une des plus importantes attaques lancées par Kiev depuis le début du conflit il y a 4 ans. Parmi les territoires russes visés, la Crimée, annexée par Moscou en 2014. L'armée ukrainienne y vise surtout les installations pétrolières, les infrastructures logistiques ou encore les sites militaires. L'objectif est clair. Isoler la péninsule du reste de la Russie. Et face à ces attaques, les autorités russes annoncent que la Crimée est placée en situation d'urgence. L'Europe souffre toujours de la canicule qui frappe le continent depuis le début de la semaine. Près de 150 millions de personnes devraient connaître des températures à au moins 35 degrés ce vendredi, dont plus de 30 millions en France, où 50 départements resteront en vigilance rouge ce samedi. Ces températures ont entraîné le report ou l'annulation de plusieurs manifestations publiques d'envergure dans la région parisienne. Et c'est le cas notamment du grand festival de musique Solidays à l'hippodrome de Longchamp qui est annulé. Et la marche des fiertés LGBT, elle, qui devait se tenir ce samedi dans les rues de Paris, est reportée. Le préfet de la capitale a demandé ces annulations. Il craint que ces rassemblements sous le soleil ne contribuent à engorger les hôpitaux déjà mis à rude épreuve, Olivier Roger.
7: Oui, à rude épreuve, Georges Pompidou, l'un des plus modernes des établissements hospitaliers de la capitale. La situation est jugée là-bas extrêmement grave par le chef du service des urgences, Philippe Juvin, qui décrit des couloirs encombrés de brancards par manque de place, ainsi qu'un afflux de personnes en hyperthermie qui ne diminue pas, selon ses mots. Dans ces conditions, il n'est pas raisonnable de rassembler des dizaines de milliers de personnes à l'hippodrome de Longchamp pour le festival Solidaise. C'est ce qu'a jugé le préfet de police, Patrick Faure. La manifestation devait débuter ce soir et se poursuivre jusqu'à dimanche. Une annulation qui va entraîner une perte de 3 millions d'euros pour l'association Solidarité Sida qui gère le festival et qui utilise ses recettes pour des opérations de prévention et d'aide aux malades du sida. En revanche, ni le meeting d'athlétisme de Charletti, ni la finale du championnat de rugby samedi soir ne sont annulés. Mais la préfecture de police dit avoir exigé des organisateurs des mesures d'adaptation. Ouverture décalée des stades, brumisateurs installés. Notez enfin que depuis ce midi, la consommation et la vente d'alcool dans l'espace public sont interdits à Paris à la demande du ministre de l'Intérieur.
0: Merci à vous Olivier Roger. Du sport à présent avec la Coupe du Monde de football bien sûr qui se poursuit avec les derniers matchs de phase d'élimination. La Tunisie a essuyé une nouvelle défaite face aux Pays-Bas, 3-1, match nul entre le Paraguay et l'Argentine qui n'ont marqué aucun but pendant la rencontre. Un nul également entre le Japon et la Suède, un partout. Et parmi les rencontres attendues ce vendredi, l'Irak affronte le Sénégal, la Norvège fera face à la France. Deux matchs à suivre à partir de 19h en temps universel. C'est la fin de cette édition. Merci à vous de nous avoir suivis. Tout de suite, on va écouter les bonnes pulsations du monde avec Hortense Vol. Bonjour Hortense.
8: Bonjour Sophie Pouzrat, à très vite.
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10: Bonjour à tous, voici votre rendez-vous météo local dans votre radio locale Oxygène FM. En ce vendredi 26 juin 2026, vigilance rouge une nouvelle fois sur la Haute-Garonne et orange sur le département de l'Ariège émis par Météo France pour la canicule. Côté ciel, c'est toujours un temps calme qui s'annonce avec quelques orages de chaleur possibles sur le relief en fin de journée, mais sinon globalement c'est toujours ce soleil de plomb qui sera bien présent. Le vent d'automne soufflera autour de 30 à 40 km/h sur le nord de la basse Ariège et 40 à 50 km/h sur le Lauragais, ce qui aura pour conséquence une nouvelle fois de faire exploser l'indice 30. Côté thermomètre, ce dernier sera en légère baisse aujourd'hui avec des valeurs autour de 34 à 37 degrés de prévu, 34 degrés sur Mirepoix et Haute-Rive, 35 degrés à Saverdun et Pamiers, 36 degrés à Foix et 37 degrés sur les Attes. Pour la suite, la canicule se poursuit ce samedi avec une baisse des températures prévue ce dimanche avec une dégradation orageuse possible. Pour suivre l'actu météo du moment et le suivi de nos cartes de surveillance, rendez-vous sur la page Facebook Météo 09 ou sur notre site internet météo09.info. Je vous souhaite une belle journée et un bon week-end à l'écoute d'Oxygène FM. C'était Morgan Nieto de Météo 09.

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3: Bonjour à toutes et à tous. Je suis ravi de vous retrouver pour cette série d'émissions qui poursuit notre série entamée maintenant depuis plusieurs mois sur, comme le générique l'indique très bien, l'accompagnement, le soutien que nous souhaitons apporter aux aidants des personnes atteintes de la maladie d'Alzheimer et que l'on nomme aussi proches aidants parce qu'il s'agit souvent de personnes qui vivent dans le même domicile qui sont souvent un conjoint ou quelquefois des enfants ou des voisins qui accompagnent une personne qui souffre de cette maladie si difficile. Donc aujourd'hui nous poursuivons notre parcours parmi les différents ateliers que nous proposons au niveau de l'Ariège avec Olivier Lelouch qui est un formateur certifié même si c'est le terme sur le programme SBSR, alors je ne vais pas dévoiler ce que veut dire ce sigle, mais il va le faire très bien tout à l'heure, donc je vais laisser Olivier se présenter sur des activités qui s'intitulent « Méditation de pleine conscience ». Olivier, peux-tu nous en dire un petit peu plus sur déjà ce que ça signifie, l'origine de ce mot un peu bizarre d'origine anglaise?
4: Bonjour Jean-Michel et merci beaucoup de m'accueillir pour cet entretien.
5: Autour d'une pratique qui me tient beaucoup à cœur, qui est la pratique de méditation de pleine conscience. Tu as cité le programme MBSR. MBSR en anglais, ça veut dire Mindfulness Based Stress Reduction, que l'on traduit en français par réduction du stress par la pleine conscience. C'est un protocole d'apprentissage de la méditation de pleine conscience qui a été créé aux États-Unis à la fin des années 70 dans un environnement hospitalo-universitaire par quelqu'un qui s'appelle Jon Kabat-Zinn et dont l'intention était d'apporter de l'aide et du soutien à des personnes avec qui la médecine conventionnelle ne savait plus très bien quoi faire, des personnes qui souffraient de douleurs chroniques, les personnes qui souffraient de certaines pathologies et également pour les soignants. À la fin des années 70, c'est dans la population des soignants qu'on a vu apparaître le terme de burn-out qui n'existait pas jusqu'à présent. Il est très important de dire, et c'est la raison, ce sont les raisons peut-être pour lesquelles cette pratique de la méditation elle a pu arriver et, je dirais, apporter du soutien dans des environnements de la société en Occident, là où elle n'était pas arrivée avant. On parle d'une approche de la méditation qui est tout à fait laïque, qui s'inspire de pratiques millénaires qui viennent d'Asie, mais c'est une pratique laïque. C'est une pratique qui a été adaptée à l'esprit occidental et au mode de vie occidental, c'est-à-dire que toute personne ici, quel que soit son rythme, son organisation de vie, son quotidien, peut avoir du soutien pour notamment développer plus de sérénité. Et quelque chose qui est extrêmement important aussi, c'est que cette approche de méditation a été validée par de très nombreuses études scientifiques pour ses bienfaits d'une part sur la santé mentale, sur l'équilibre mental et sur la santé corporelle. Entre autres, on parle de bienfaits pour la dépression, on parle de bienfaits avec un ralentissement du vieillissement cellulaire et tout un certain nombre d'études qui ont été faites sur ce sujet.
3: Oui, merci beaucoup. Alors peut-être pour que nos auditeurs plutôt comprennent bien, je dois raconter rapidement comment France Alzheimer a connu cette démarche. Et en fait, c'est un de nos adhérents qui était aussi, malheureusement pour lui, dans une autre association qui s'appelle l'UNAFAM, parce qu'il avait d'un côté son épouse qui souffrait de la maladie d'Alzheimer, donc il était avec une autre association, mais aussi un de ses enfants qui souffrait d'une maladie psychique. Et cette aventure a commencé d'abord dans l'association UNAFAM, et il en a vu de tellement bons bienfaits pour lui, dont tu viens de parler, Olivier, qu'il a souhaité aussi, il nous en a parlé, pour que ça puisse bénéficier aux personnes, aux accompagnants, aux aidants, aux proches aidants de, des personnes atteintes de la maladie d'Alzheimer. Et c'est vraiment pour nous, ça a été une révélation, et c'est comme ça que j'ai fait connaissance d'Olivier, et que nous avons commencé à proposer depuis maintenant 2 ans, ces ateliers aux personnes aidantes, et on continue, voilà, alors, Olivier se partage actuellement en 2 jours différents, une matinée le mardi avec des personnes de l'association UNAFAM, le mercredi avec France Alzheimer, et puis de façon très originale, lorsque des personnes qui peuvent pas de l'UNAFAM qui ne peuvent pas venir le mardi, eh bien elles viennent le mercredi, et des personnes de France Alzheimer qui ne peuvent pas venir le mercredi, eh bien elles viennent le mardi, et cette souplesse, cette fluidité de relation entre nos deux associations bénéficie surtout, voilà, aux aidants, et pour nous c'est le point le plus important.
5: Alors, Jean-Michel, puisque tu parles de l'UNAFAM, j'ai vraiment envie d'en profiter pour saluer le travail qui est fait par ces associations, que ce soit France Alzheimer Ariège, que ce soit l'UNAFAM en Ariège. Ce sont des associations qui sont portées par des volontaires, des associations dont l'intention est portée du soutien et de l'aide aux proches aidants, comme ça a déjà été dit. Et ce sont les personnes qui portent ces associations, ce sont des personnes qui sont extrêmement généreuses de leur temps, généreuses de leur humanité, qui pour la plupart ont elles-mêmes été ou sont dans l'expérience d'être des aidants, de soutenir quelqu'un ou d'avoir soutenu quelqu'un à la maison qui était malade, et qui, ayant une compréhension profonde par leur expérience de l'épreuve que ça peut représenter, de la douleur que ça peut représenter de voir un proche, que ce soit un conjoint, une conjointe, que ce soit un parent, que ce soit un enfant, être sujet à la maladie, on fait le choix d'aider d'autres personnes qui se retrouvaient dans des situations dans lesquelles qu'elles avaient connues. Et il y a vraiment un partage d'humanité. Alors effectivement, ces ateliers de méditation de pleine conscience, il est important de dire qu'elles sont possibles parce qu'elles reçoivent une subvention de CARSAT Midi-Pyrénées qui rend ces ateliers possibles. Et il y a 3 ans, il y a eu la réponse à un appel à projet, et c'est Anne-Marie Gladieux qui représente l'UNAFAM en Ariège, qui a été intéressée, qui a fait confiance, et qui l'a proposé pour les adhérents de son association. Et puis l'année suivante, on a continué avec l'UNAFAM et avec France Alzheimer, comme tu l'as dit, avec un atelier le mardi matin et un atelier le mercredi matin. Ça se fait à Foix, enfin à la périphérie de Foix, juste à la sortie de Foix, à Brousse-en-Joie, sur la route de Saint-Girons.
3: Oui, et effectivement, ces ateliers se déroulent sur un rythme hebdomadaire. C'est pas le cas de tous les ateliers qu'on propose. Et effectivement, cette démarche particulière de méditation de pleine conscience, qui favorise la gestion du stress, l'autorégulation émotionnelle, et on pourrait même dire une forme de résilience pour les personnes accompagnantes. On tient à ce type d'activité parce que on sait que au quotidien, être avec une personne qui souffre d'une maladie aussi déconcertante que la maladie d'Alzheimer d'un côté, mais aussi toutes les maladies psychiques, c'est effectivement extrêmement éprouvant. Et souvent, les personnes s'enferment un peu dans une relation duelle, quelquefois, avec la personne malade, et s'isolent. Et on a aussi une volonté d'ouverture, faire sortir les aidants de la relation duelle pour qu'ils viennent avec rencontrer d'autres personnes. Il y a aussi des échanges interpersonnels qui se déroulent et surtout à pouvoir bénéficier d'une pratique régulière. C'est pour ça qu'on tient à ce rythme hebdomadaire, d'une pratique régulière dont elle tire des bénéfices pendant la séance, mais dont elle tire aussi des bénéfices après. Et là-dessus, Olivier, souvent tu donnes des conseils sur comment ce qui est pratiqué pendant l'heure et demie ou un peu plus d'une heure et demie de séance hebdomadaire peut être aussi, bien sûr, utilisé à la maison dans des moments que l'aidant doit s'offrir s'il veut, je vais le dire, tenir le coup sur la durée.
5: Alors effectivement, comme tu l'as très très bien dit, lorsqu'on se retrouve dans la situation de proche aidant, il peut y avoir, je dirais, une dynamique d'isolement et une dynamique d'enfermement pour rester auprès du proche aidant. Les personnes qui s'occupent de quelqu'un qu'elles aiment, qu'elles ont aimé, et qu'elles voient être en difficulté, et qu'elles continuent d'aimer, et qu'elles n'ont pas de prise sur la maladie, elles savent souvent très bien s'occuper de l'autre. Elles sont prêtes à donner tout d'elles-mêmes pour soutenir leur conjoint qui est malade, souvent au détriment de leur propre santé. Il y a chez les aidants un phénomène de fatigue, un phénomène d'épuisement, un phénomène d'épuisement émotionnel. C'est extrêmement difficile. La situation de soignants professionnels, notamment dans les institutions comme les hôpitaux, est déjà extrêmement difficile d'être confronté au jour le jour avec la maladie. Mais les professionnels ont fait le choix de cette profession et elles l'exercent de façon professionnelle, donc elles ont aussi la possibilité de se retirer chez elles. Les personnes qui sont proches aidants, il y a la connexion affective et émotionnelle avec la personne dont elles prennent le soin, et c'est 24 heures sur 24. Les personnes qui arrivent dans cet atelier, elles ont déjà fait un énorme pas pour sortir de leur isolement, pour prendre conscience qu'elles avaient besoin de prendre soin d'elles-mêmes, et c'est souvent la grande difficulté chez les soignants comme chez les aidants, qui savent très bien prendre soin de l'autre, qui le font avec tout leur cœur, avec toute leur générosité, mais pour qui c'est beaucoup plus difficile de prendre soin d'elles. Les personnes qui arrivent dans cet atelier, c'est souvent des personnes qui ont déjà pris cette décision, qui se sont rendues compte qu'elles ne pouvaient pas prendre soin de l'autre si elle n'allait pas se nourrir, si elle n'allait pas reprendre de l'énergie, si elle n'allait pas se ressourcer, si elle ne prenait pas un peu de recul et si elle ne prenait pas un tout petit peu soin d'elle-même. Parfois, il y a de la culpabilité chez ces personnes de dire « mais j'ai pas le droit de sortir pendant 3 heures pour aller prendre soin de moi ». Et si, c'est un pas qui est extrêmement nécessaire parce qu'il est impossible de prendre soin d'un autre et il peut y avoir... Quand il y a un épuisement, il peut y avoir de la frustration, de la colère vis-à-vis de la personne que l'on aide. Et donc, prendre soin de soi, prendre un temps pour soi, c'est aussi la garantie de pouvoir prendre mieux soin de l'autre. Et effectivement, comme tu le dis, Jean-Michel, ces ateliers, ce sont des temps de repos, ce sont des temps de répit, ce sont des temps de lâcher prise par rapport à une situation difficile. Ce sont des moments de ressourcement, ce sont des moments de relâchement, de détente et de prendre de la distance par rapport à un quotidien.
3: Oui, tout à fait. Moi, ce que je peux dire, parce que je pratique cette activité aussi avec toi, à la fois en tant que bénévole et puis en tant que... ancien accompagnant et pour pouvoir après mieux en parler aux autres. Et c'est rien de meilleur que d'être soi-même acteur de ce type de pratique. Moi, ce que j'ai pu constater, j'y arrivais, c'est effectivement que en apprenant à se relier à son corps, à ses émotions, ça aide à développer des ressources intérieures qui vont permettre de faire face aux ruptures multiples provoquées par les effets de la maladie de la personne atteinte de la maladie d'Alzheimer. Et c'est ces moments-là qui permettent effectivement de se ressourcer, comme tu l'as dit. Et bon, je l'ai dit plusieurs fois, je vais le répéter dans cette émission-là, mais on sait, malheureusement, on a des statistiques, qu'un nombre important d'aidants décède avant la personne aidée. Et c'est un de nos points aussi qui est à la prise de décision des aidants vers les ateliers qu'on propose, en disant, mais prenez soin de vous si vous voulez continuer à prendre soin de la personne que vous accompagnez. C'est essentiel. Reprenez votre intérieur, vos sensations, vos émotions, reprenez-les en main, parce que cette réduction du stress, cette résilience émotionnelle, elle va vous permettre de mieux faire votre travail, puisque c'est presque un vrai travail. Tu dis, il y a des professionnels qui le font, mais là, de façon bénévole, les gens le font parce qu'ils ne peuvent pas faire autrement. Et voilà, on est aussi parallèlement, et je vais m'arrêter là pour ma prise de parole, on est sur une volonté aussi à France Alzheimer de faire mieux reconnaître la fonction des dents, parce que, comme le disait le docteur Bory à la toute première émission, parce qu'il est intervenu, hein, le gériatre du CRIVA, avec lequel on a des relations de proximité, mais aussi de réflexion sur le métier des aidants. Voilà, ce qu'il dit, c'est que ce travail qui est mené par l'association France Alzheimer, normalement, ça devrait être au service de soins de le faire, de s'occuper des aidants, de les accompagner, etc. Et il dit, heureusement qu'une association comme la vôtre et comme l'UNAFAM, dont on parlait tout à l'heure, sont là pour accompagner les familles, accompagner les aidants dans leur quotidien.
5: Alors, on dira peut-être quelques mots à un moment de qu'est-ce qu'on fait pendant ces ateliers de méditation.
3: Oui, tout à fait, bien entendu.
5: Qu'est-ce qui s'y passe? Mais j'ai envie de dire, avant peut-être de parler des différentes propositions autour de la méditation de pleine conscience, dire que je dirais un ingrédient extrêmement important dans ces ateliers, au-delà des pratiques, au-delà des exercices, au-delà des méditations validées par des études scientifiques, ce qui est extrêmement précieux pour les personnes, ça a déjà été dit, c'est de sortir de l'isolement, c'est de créer un lien, je dirais, social et profond avec les personnes qui sont là, avec des personnes qui connaissent le même type d'épreuve qu'elles, avec des personnes de qui elles se sentent comprises, avec des personnes, parce qu'il y a un climat de bienveillance, d'écoute profonde, de parler vrai, il y a le sentiment de pouvoir être pleinement elle-même. Et la grande ressource de ces ateliers, c'est vraiment ce que l'on peut appeler l'humanité partagée. Le fait de personnes qui se rencontrent dans leur humanité et qui réalisent que dans ce qu'elles traversent, dans ce qu'elles vivent, dans l'épreuve, avec leur douleur, avec leur tristesse, avec leur colère, avec leur joie, avec leurs enthousiasmes, elles sont des êtres humains parfaitement imparfaits, et elles se rencontrent avec d'autres personnes dans ce sentiment d'humanité partagée. Et cette qualité de rencontre, cette qualité de lien qui se tisse et de confiance, c'est vraiment une ressource qui donne de la force, qui donne du courage, qui donne une capacité pour les personnes à retrouver de la vitalité.
3: Alors, on va faire notre petite pause musicale habituelle à cette émission, et comme pour chacun des intervenants professionnels qui sont que j'ai le plaisir d'interviewer, on leur demande de choisir l'intermède musical. Et est-ce que tu veux dire quelques mots de la raison, de ce que tu as choisi, pour quelle raison tu as choisi ce morceau ?
5: Alors, j'ai choisi cette chanson parce qu'elle a été écrite par quelqu'un qui a été très important dans mon cheminement, qui était quelqu'un qui était proche de notre famille et dont je me suis senti très proche, qui est d'un des grands auteurs de la chanson française, qui s'appelait Eddy Marnay, qui a écrit son premier succès en 1947 pour Édith Piaf et qui a terminé son cheminement d'écriture avec Céline Dion, qui l'a découverte lorsqu'elle avait 13 ans, qui a écrit ses premiers albums. Il y a eu entre-temps beaucoup de chansons pour Claude François, pour Mireille Mathieu, pour Yves Montand, pour Michel Legrand, etc., etc., etc. Et j'ai choisi une chanson qu'il a écrite pour une chanteuse qui n'est pas toujours très bien connue comme elle le mériterait, qui s'appelait Frida Bocara. J'ai choisi une chanson parce qu'elle est porteuse de joie et d'élan. Une chanson écrite sur une musique de Bach, Jésus que ma joie demeure. Et la chanson s'appelle... Voilà que j'ai oublié le nom de la chanson, mais on va l'entendre. Ça n'est pas Dans les rues de Rio, c'est L'enfant aux cymbales.

0: Voilà, on a vraiment beaucoup d'émotions en écoutant cette magnifique chanson. On va effectivement, comme tu le disais juste avant notre intermède musical, voilà, je vais te demander d'apporter un petit peu plus de précision pour nos auditeurs. On va pas pouvoir faire de méditation en direct, pour la même raison qu'on n'a pas fait de sophrologie avec notre sophrologue dans une des émissions précédentes, parce que si les gens écoutent l'émission dans leur voiture, t'imagines un petit peu les difficultés qu'on pourrait avoir. Par contre, voilà, je sais que tu vas nous décrire un petit peu comment et pourquoi les activités que tu proposes apportent ce dont on a parlé dans toute la première partie. Et puis, j'avais prévu que quelqu'un vienne témoigner de sa pratique, parce que j'aime bien dans ces émissions-là avoir toujours l'avis de l'intervenant, du spécialiste, du formateur, du professionnel, et puis aussi voilà le témoignage d'un aidant qui dit en quoi ça me porte quelque chose. Alors, comme il n'a pas pu venir, j'ai pris avec ta complicité d'ailleurs, le témoignage que nous a fait une personne l'année dernière, et un témoignage qu'on a là sous forme écrite, dont je lui ai donné une lecture. Ça te permettra comme ça d'avoir ce point particulier du témoignage. L'atelier de méditation me permet de me retrouver chaque semaine au sein d'un groupe bienveillant et m'aide à mieux faire face à mon quotidien, dans mon quotidien des parfois très difficiles avec mon proche aidant. Olivier, notre instructeur en méditation, a su instaurer dans le groupe un climat où l'écoute, le respect et la bienveillance prennent tout leur sens. Les apports théoriques, les exercices proposés m'ont permis de prendre de la distance quand ça m'est nécessaire, de mieux gérer les difficultés que je peux rencontrer avec mon proche, de mieux connaître mes limites et de ne pas me laisser submerger par le stress, voire la souffrance ou même le désespoir. Les séances de méditation sont un espace de ressourcement. Elles me procurent de l'apaisement, de la sérénité. Elles me permettent aussi de me sentir moins isolé. Je peux me permettre ensuite de mettre en pratique dans mon quotidien ce que j'ai appris en séance. Et les échanges avec les autres participants du groupe sont aussi précieux, enrichissants et m'aident dans mon cheminement. J'éprouve beaucoup de gratitude à pouvoir participer à cet atelier. Voilà, je crois que c'est quelque chose qui a dû te faire plaisir, Olivier, quand tu as reçu ce message écrit. Et j'ai au moins aussi beaucoup de plaisir et d'émotion à le lire. D'ailleurs, on voit bien les difficultés que j'ai eues au début à lire ce témoignage, parce que ça me parle aussi, quelque part. Moi aussi, j'ai ressens ces sentiments-là. Et c'est vrai que voilà, ça me bouleverse et je suis bien content d'avoir pu partager cette lecture avec vous. Voilà,
1: alors effectivement, quand on entend, quand on sent, quand on perçoit ce que cette pratique, ce que ces ateliers peuvent apporter, même un tout petit peu aux personnes dans leur quotidien, et il y a eu un certain nombre de témoignages écrits qui sont extrêmement touchants. Alors d'abord, c'est extrêmement gratifiant. Et ça donne du sens, ça donne du sens à ces ateliers, mais ça donne du sens aussi au cheminement de toute une vie qui permet, dans le moment présent, de pouvoir donner un tout petit peu d'aide, un tout petit peu de soutien à des personnes qui en ont besoin. Alors, tu disais tout à l'heure qu'on n'allait pas guider de méditation, parce que qu'est-ce qui se passerait si des personnes étaient au volant, ou qu'est-ce qui se passerait si des personnes étaient en train de tenir une casserole bouillante? On pourrait guider une pratique de méditation de pleine conscience, parce qu'en fait, cette pratique de pleine conscience, qu'on pourrait également appeler de présence attentive, il s'agit d'être attentif, d'être présent, d'être là, dans ce que l'on est en train de faire dans le moment présent. Et donc, une personne qui nous écouterait tout en conduisant sa voiture, elle pourrait ressentir le contact de ses pieds avec les pédales, elle pourrait ressentir le contact de ses mains posées sur le volant, elle pourrait ressentir la façon dont elle est assise dans son siège. Et c'est vrai pour n'importe qui d'autre qui est en train de nous écouter. La personne qui est en train de conduire, rien ne l'empêche pendant qu'elle conduit de ressentir le mouvement de la respiration, de sentir pendant qu'elle conduit dans quelle partie de son corps elle ressent du mouvement. Elle inspire lorsque l'air entre, elle expire lorsque l'air sort, ce qui lui permettrait d'être beaucoup plus présente à ce qu'elle est en train de vivre, à ce qu'elle est en train de faire. Donc il n'y a pas de limite, il n'y a pas une forme indispensable pour la pratique de la méditation. On appelle cela parfois la pratique informelle. La pratique informelle, c'est vraiment d'être présent, d'être là, d'être conscient de son corps, d'être conscient de sa respiration, d'être conscient de ses pensées, de ses émotions, dans toutes les différentes formes que peuvent prendre notre quotidien. Que notre quotidien est une forme plutôt agréable ou que notre quotidien est une forme plutôt désagréable. Alors dans les ateliers du mardi et du mercredi matin, avec l'UNAFAM et avec France Alzheimer, je propose différentes approches en me laissant inspirer aussi de ce que je peux ressentir chaque fois, du besoin, de ce qui est là avec les personnes qui sont présentes. Il y a des approches qui sont plus spécifiquement ce que l'on appelle de mindfulness, de pleine conscience, de pleine présence, c'est-à-dire des entraînements à la présence attentive, notamment pour aider à une meilleure gestion du stress, pour aider à une meilleure gestion des pensées, qui sont souvent des pensées négatives, des pensées ruminatoires, des pensées qui nous emmènent dans des endroits qui ne sont vraiment pas confortables et pas agréables, une meilleure gestion des émotions, et en particulier des émotions difficiles. Mais j'amène aussi dans ces ateliers des approches de méditation autour de ce que l'on peut appeler l'autocompassion. L'autocompassion, c'est un grand mot qui veut en fait dire d'apprendre à devenir un meilleur ami pour soi-même. Très souvent, en tant qu'être humain, il y a des études qui montrent qu'à peu près 80% des personnes, lorsqu'elles rencontrent l'épreuve dans leur vie, elles sont beaucoup plus dures avec elles-mêmes, beaucoup plus intransigeantes, beaucoup plus critiques qu'elles ne le seraient avec quelqu'un qu'elles aiment, avec un ami qui leur est cher. Et donc, c'est l'apprentissage de devenir un meilleur ami pour soi-même, de remplacer de l'autocritique par de la bienveillance, par de remplacer le déni. Le déni, c'est « non, non, moi, tout va bien, c'est la personne dont je m'occupe qui va mal, mais moi, ça va bien, j'y arrive, je gère, etc. » et de ne pas arriver à ressentir sa propre fatigue. Donc, c'est prendre conscience de sa fatigue. Et puis, c'est aussi l'autocompassion, remplacer l'isolement par un sentiment d'humanité partagée, d'humanité commune, c'est-à-dire de réaliser que dans cette épreuve, on n'est pas seul, qu'il y a des dizaines, des centaines, des milliers, voire des millions d'autres personnes sur cette planète qui vivent une douleur similaire. Ce qui ne remet pas en question notre propre douleur, mais ce qui peut nous donner un sentiment de reliance et je dirais presque de fraternité avec d'autres personnes qui vivent quelque chose de similaire. J'amène aussi dans cet atelier des pratiques d'éveil à la joie autour d'un programme qui a aussi été créé aux États-Unis. Des pratiques qui permettent à ces personnes, dans des temps difficiles, même dans l'épreuve, de trouver la joie, de trouver du bien-être. On peut mettre derrière le mot, ou à la place du mot de joie, des mots qui ont plus de résonance pour vous. Ça peut être le bien-être, la légèreté, le sourire, le pétillement. Parce qu'également dans les situations difficiles, cette vibration de vie est possible. En termes de pratiques proposées, il y a des méditations assises, qui peuvent se faire assises sur une chaise, sur un banc, sur un coussin, qui peuvent se faire allongées avec une proposition de plus grande connexion et d'apprentissage à ressentir le langage du corps, de ressentir la respiration, de se connecter dans le moment présent. Il y a des méditations marchées, il y a des pratiques de mouvement en conscience qui permettent de remettre le corps en mouvement, de refaire circuler l'énergie, de redonner de la force, avec notamment des pratiques très simples, accessibles à tous, qui viennent des traditions, des lignées de yoga, de qigong ou autres. Et puis, il me tient aussi beaucoup à cœur d'amener la connexion, la reliance avec la nature. Ce matin, on avait un atelier et dans cette magnifique vibration du printemps, on est sorti pratiquer dehors, se mettre en contact avec la beauté des fleurs, avec le chant des oiseaux, avec le vent frais, avec avec ce ciel bleu, avec la force de la terre, qui sont aussi une ressource inestimable pour des personnes. Et puis, il y a dans ces ateliers de méditation des temps de partage qui peuvent se faire soit en petits groupes de 3 ou 4 personnes, soit au sein du groupe où les personnes disent ce qu'elles souhaitent de leur expérience, de ce qu'elles ont vécu dans les différentes pratiques, de ce qui les habite maintenant, en partageant autant et aussi peu qu'elles le souhaitent. Et ça, ça crée aussi un sentiment de reliance. Et puis on a aussi, à l'occasion de Noël, à l'occasion de l'arrivée du printemps, des temps de convivialité où on se retrouve autour de la nourriture après l'atelier pour des temps de connexion, de lien amical, de lien convivial.
0: Oui, tout à fait. Ça, ce que nous vient de nous montrer, la diversité à la fois des pratiques au sens pluriel, justement, de la méditation de pleine conscience, hein, qui n'est pas quelque chose de statique, mais quelque chose qui évolue aussi en fonction des personnes, en fonction des situations, et ça, je peux en témoigner. Il y a quelque chose dont on n'a pas parlé et qui me revient à l'esprit, en tout cas qui, me parle, c'est... on va le dire comme ça, apprivoiser le tourbillon mental. C'est ce que disais tout à l'heure quand tu parlais toi sur les parties négatives de rumination, etc. Mais même simplement on essaye de ne pas penser, de rester éveillé aux sensations de son corps, eh bien, notre esprit, lui, continue à tourner et à faire ce tourbillon mental qui, du coup, nous met dans des situations difficiles.
1: Alors, tu fais bien d'en parler, Jean-Michel. C'est terrible, ces pensées ruminatoires qui sont les nôtres. J'ai écouté hier un interview de quelqu'un, je crois qu'il s'appelle Louis Arnaud, qui a été retenu pendant, je crois, quelques années dans les prisons iraniennes, dans les pires centres de détention en Iran, enfermé de façon tout à fait arbitraire, et qui disait qu'il a réalisé à un moment que son pire ennemi, ça n'était pas les tortionnaires qui torturaient les personnes qui étaient là, avec toutes sortes de tortures mentales et physiques, que son pire ennemi, c'était son esprit qui imaginait tout ce qui pouvait lui arriver. Et qu'à partir du moment où il a fait le choix de revenir dans le moment présent et de vivre et de faire ce qu'il fallait pour réaliser que dans l'instant présent, il pouvait vivre et qu'il avait la ressource pour vivre l'épreuve qu'il avait à vivre, alors qu'il y a quelque chose qui a complètement basculé en nous. Et quelque part, c'est vrai pour chacun d'entre nous, c'est le cerveau, c'est l'esprit dont on a hérité de millions d'années d'évolution, qui crée des pensées, on peut dire, dont l'intention est de détecter tout ce qui peut être menaçant, tout ce qui peut être dangereux. Et ça a peut-être été formidable pour la survie de l'espèce humaine, mais c'est terrible aujourd'hui à quel point ces pensées négatives nous amènent dans la souffrance.
0: Oui, et puis on le disait en début d'émission, hein, c'est aussi pour les aidants un mélange, on va dire, de ressentis, de sensations à la fois pour l'évolution de la maladie de la personne qu'elles accompagnent, et puis ne pas prendre le temps de se donner des pensées positives, des pensées d'apaisement, dans la gestion de leur stress. Voilà. Alors, on pourrait encore, tous les deux, en parler très longuement, parce qu'on est tous les deux passionnés, tu l'as dit tout à l'heure, par nos engagements associatifs, ou toi, les engagements en tant que soignant. Je voudrais un petit peu qu'on parle de l'avenir, puisque tout à l'heure, le témoignage que j'ai lu, je disais qu'il avait été donnée par quelqu'un, avec aussi l'idée de témoigner vers les financeurs de l'action, donc la CARSAT en l'occurrence, pour l'essentiel, et puis donc l'Union nationale France Alzheimer qui soutient le département de l'Ariège, enfin l'association départementale. Voilà, je voudrais que tu nous parles un peu des projets que tu as pour l'année prochaine et peut-être justement, on parlait tout à l'heure des deux associations qui sont à l'origine de cette démarche. Comment tu prévois de les faire travailler ensemble ? Là, je dévoile un petit peu déjà, je te tends des perches là.
1: Alors, je profite effectivement, pour répondre à ta question, Jean-Michel, d'abord d'exprimer ma gratitude pour la CARSAT Midi-Pyrénées, qui permet à ces ateliers d'exister et qui permet d'offrir cette ressource gratuitement pour les participants. J'ai effectivement fait deux demandes de financement pour l'année prochaine, pour deux nouveaux ateliers. Un atelier qui se déroulera, qui se déroulerait, j'ai envie d'utiliser le futur dans un élan d'optimisme, qui se déroulera à Foix, qui sera à nouveau un atelier pour aidants, et qui cette année fera travailler ensemble dans une dynamique de synergie, de collaboration, trois des principales institutions qui soutiennent les aidants en Ariège. Donc deux associations dont on a déjà parlé, France Alzheimer Ariège, l'UNAFAM Ariège, et par ailleurs une institution qui est la plateforme de répit qui se trouve à Pamiers et qui est en contact avec certain nombre d'organisations qui font des propositions pour soutenir les aidants, qui est en contact avec les EHPAD, qui est en contact avec les organisations de soutien aux aidants. Et donc ce sont ces trois organisations qui vont collaborer, qui vont être en partenariat pour proposer cet atelier de méditation à de nouveaux participants, à des personnes qui voudraient pouvoir venir et bénéficier de ces séances. Ça, c'est un premier projet. Le deuxième projet se localisera à Tarascon et je dirais que c'est un projet innovant et qui me tient également énormément à cœur. Dont l'intention est de faire travailler ensemble différents pôles médicaux, différents pôles de soignants dans le pays de Tarascon. Le lieu sera donc Tarascon, ce sera la très belle salle de pratique qui a été construite à Tarascon par le docteur Étienne Fru, qui est le psychiatre localisé à Tarascon, le médecin psychiatre. Seront associés à ce projet la maison de santé de Mercus, dans laquelle un certain nombre de médecins travaillent, un certain nombre de kinésithérapeutes, un certain nombre d'infirmiers et infirmières et d'autres soignants. Et puis le pôle de santé de Tarascon-Arignac, qui rassemble également des médecins, des infirmières, des soignants en particulier. Et l'intention est d'avoir une dynamique entre ces trois pôles de santé, où ce sont les soignants qui identifient parmi leurs patients des personnes qui pourront être soutenues, qui pourront bénéficier de cet atelier de méditation de pleine conscience. Alors c'est très intéressant parce que cette approche de méditation de pleine conscience, elle a été développée aux États-Unis, je l'ai dit tout à l'heure, dans la perspective de ce qu'on appelle la médecine intégrative, c'est-à-dire d'avoir des approches complémentaires qui viennent en soutien de la médecine conventionnelle, qui vient certainement pas en remplacement, mais qui vient en soutien d'approches que peuvent proposer les médecins. Et cet atelier, en collaboration avec les soignants, il sera destiné en priorité pour des personnes retraitées, qu'on appelle seniors, mais avec une possibilité d'avoir éventuellement quelques personnes plus jeunes également, et des personnes qui peuvent être retraité au-dessus d'un certain âge. Je crois que c'est l'âge de 60 ans qui est retenu, mais qui n'est certainement pas une ligne fixe, et qui sera également ouvert pour des aidants. Et les participants, cet atelier sera proposé par les soignants à leurs patients.
0: Oui, tout à fait. Merci beaucoup d'avoir développé cette présentation. Voilà. En fait, la méditation de pleine conscience, comme la sophrologie, comme la musicothérapie dont nous avons parlé dans les différentes émissions, nous, à France Alzheimer, on n'emploie pas le mot, et on pourrait peut-être, médecine intégrative, mais on parle de thérapeutique non médicamenteuse. Et le docteur Laurence Bory, donc médecin gériatre du CHUVA, est intervenu jeudi dernier dans l'assemblée générale de notre association. Il a fait une conférence justement sur les différents bienfaits de ces thérapeutiques non médicamenteuses, l'équithérapie, les activités motrices adaptées, etc. Et là aussi, comme tu l'as dit pour la méditation de pleine conscience, les travaux qui sont menés actuellement permettent de mesurer les effets de ces thérapies.

0: de la maladie d'Alzheimer comme des autres maladies. Voilà, je pense que nous allons terminer cette émission aujourd'hui. Nous aurons le plaisir de vous retrouver dans une prochaine émission. À très bientôt. Au revoir, Olivier.
1: Merci, Jean-Michel. À bientôt.
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0: Parce qu'en soi, c'est ma musique, mes chansons, mes mots, mon vécu, mes idées, mes mains, mon cerveau. Parce qu'à 16 ans, j'ai écrit ma première chanson avec la certitude que mon cœur aurait toujours la solution. Pas parce qu'il fait jamais d'erreur, mais parce qu'il a le culot de choisir avant moi, en fait. Et qu'il me guide toujours au bon endroit, même quand je sais pas où il m'emmène. C'est parfois, tu vis une chose et c'est après coup que tu comprends pourquoi ton cœur t'a emmené ici, précisément. Il y a que comme ça que je veux fonctionner maintenant. Même si c'est dur, je veux juste écouter mon cœur, en fait. Mon cœur et sa dictature.
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5: Bonjour. Oui, bonjour. Désolé pour l'organisation, forcément, parce que on a annoncé trois personnes, il en manque une.
6: Exactement.
5: Donc,
6: ce sera
5: que deux pour cette émission.
6: Guy n'a pas pu être là
5: voilà,
6: aujourd'hui.
5: D'habitude, il y a toujours une petite introduction de la part de Guy, donc c'est notre maître d'orchestre, on va dire. Donc, je vais m'en charger, alors, si j'ai bien compris. On va faire comme d'habitude, on va faire un petit point sur les événements et ce qui se passe au cinéma.
6: Au cinéma
5: et après,
6: oui.
5: Monique, tu feras une petite.
6: Un petit développement du thème choisi. Qu'on avait choisi avec Guy le mois dernier, c'était le cinéma et l'emprise.
5: Voilà. À savoir que même s'il n'y a pas Guy, on est quand même trois parce qu'il y a aujourd'hui stagiaire qui s'appelle
7: Louis. Enchanté. Donc, moi je suis en stage ici à Radio Oxygène. Voilà.
5: Stage de seconde, c'est ça?
7: C'est ça, exactement.
5: Allez, mais tu interviens quand tu veux, t'hésites pas. S'il y a des questions, tu les poses. Donc, du coup, pour le programme du cinéma, étant donné que c'est la dernière séance avant cet été, hein, on ne se revoit pas avant septembre. Après, j'imagine. Je vais vous faire un petit listing des films qui sortent de l'été. On arrive dans la période estivale, donc du coup, beaucoup de films américains, donc des films familiaux, des films, etc., etc. Il y aura pour cet été beaucoup de films d'animation, films familiales. Il y aura Toy Story 5, Des Mignons et des Monstres, Vaiana. Alors, Vaiana, c'est le live action. Du coup, à savoir que le jour de la sortie nationale, le soir, on devrait avoir un spectacle de danse tahitienne avec une association apaméenne.
6: Ah, super. Ah oui.
5: Voilà, vous êtes invité à. Monique à venir.
6: On participera.
5: Et à participer. Elles sont en train de répéter là. Donc, t'as 3 semaines, il faut être opérationnel. Du coup, ensuite, un film de super-héros qui sera Supergirl, qui est, je crois que c'est la cousine de Superman dans le film. On aura le prochain film de Christopher Nolan qui s'appelle L'Odyssée. Le film sort le 15 juillet de mémoire hein, et voilà, on va le proposer en version originale et version française. On aura la seconde partie de De Gaulle, la bataille de Gaulle, qu'on passe la première partie actuellement au cinéma et la seconde partie sortira à partir du 3 juillet. Et notre Marvel, le plus connu, celui qui est le préféré de tous, ce sera Spider-Man, celui-là il sortira fin juillet. Voilà, ça c'est pour les prochains films de l'été. Pour les événements à venir, petit mot sur le ciné-hommage qu'on fait en l'occurrence en l'honneur de Marjane Satrapi qui est décédée dernièrement.
6: Oui,
5: voilà,
6: jeudi soir.
5: On va passer le film Persepolis en partenariat avec deux associations qui sont Regard de Femmes et Cineclap, dont on a une des représentantes qui est Monique Maurice ici.
6: Oui,
5: ce sera le jeudi 18 juin à 20h20. Il y aura un intervenant, c'est ça, Monique?
6: Oui, on a invité. Bon, Guy devait faire une petite intervention sur l'art aussi. Je ne sais pas, j'espère qu'il pourra être là. Et puis, on a rencontré SP, le dessinateur de BD à Pamiers, qui a bien voulu accepter, bien sûr, et qui sera là avec nous. Voilà. Et nous aurons des douceurs iraniennes à déguster à la fin de la séance.
5: Toujours
6: avec une boisson chaude.
5: Pour le petit moment convivial. Également, vendredi 19 juin, notre rendez-vous mensuel qui est des vendredis de l'Angloisse. Ce sera 20h20. Le film, ce sera Passenger, film interdit au moins de 12 ans. Et tant qu'à y être, j'annonce le prochain film. J'ai pas la date encore, mais ce sera Obsession. C'est un film d'horreur, celui-là. Il est interdit au moins de 16 ans. Et il fait beaucoup parler de lui en ce moment parce que c'est un film d'horreur qui a coûté. Rien du tout, je crois même pas $1 million, puisque c'est un film américain et il fait vraiment un carton.
6: D'accord.
5: Bon, moi je l'ai pas vu, mais les critiques sont très très bonnes, que ce soit les critiques des spectateurs que comme les critiques de professionnels, notamment il y a Spielberg qui a fait un petit laïus dessus, comme quoi voilà, George Lucas aussi, donc bon,
6: ah oui,
5: à voir.
6: Il est bien parti.
5: Oui, voilà. Le jeudi 25 juin, pareil, séance mensuelle, ciné-culte, là on repasse Full Metal Jacket en version originale, donc jeudi 25 juin à 20h20. Le mardi 30 juin, là c'était la partie où Guy devait un peu intervenir, mm-hmm. en l'occurrence, c'est le prochain Ciné Mardi Art Plus, où on passe The Christophers en version originale.
6: Oui.
5: Je sais pas, peut-être.
6: Donc, oui. Alors, The Christophers, c'est un film américain de Soderbergh. Donc, il passe mardi 30 juin 20h20, exactement, séance Art Plus. C'est un film qui a de très bonnes critiques actuellement. J'ai encore écouté Le Masque et la Plume hier soir. Et, ils encensent quand même cette histoire qui est une histoire d'artistes contrariés. Ses héritiers veulent récupérer une série de tableaux qui s'appelle donc les Christophers. Alors qu'est-ce qu'il en a fait? On ne sait pas très bien. Et il intervient en fait une artiste un peu faussaire qui vient chez lui et qui voudrait le tromper un petit peu pour récupérer les tableaux. En fait, bon, c'est une intrigue, c'est un thriller, c'est un très beau film, les images sont très belles et ce sera vraiment un film sur l'art et sur le marché de l'art. Voilà.
5: Ouais, ça va intéresser le public qui vient d'habitude. Et je me souviens plus, l'acteur principal, vous l'avez?
6: Je ne me rappelle plus du nom.
5: Bon, c'est pas grave. J'ai posé une question piège.
6: Je le connais, mais voilà, question piège. Impossible de m'en rappeler.
5: Et du coup, le lundi qui va suivre, après, il y aura le Ciné-Clap, le dernier de la saison, qui sera le 6 juillet 2026 à 20h20. Et là, ce sera un film qui s'appelle Mon grand frère et moi, un film japonais.
6: Un film japonais de Ryota Nakano, qui est un réalisateur un peu fantasque, qui fait des films très originaux. Et le cinéma japonais en général est très original. Voilà, c'est un film sur le deuil, sur la mort, mais c'est vraiment pas triste. Et le Japon justement a une façon très particulière de gérer le deuil et la mort. L'arrivée des fantômes. Hein, donc il faut s'entendre à avoir des fantômes dans ce film. Beaucoup d'humour, un peu d'humour noir bien sûr, mais beaucoup d'humour. Donc ça sera un film assez divertissant et puis vraiment très très dépaysant.
5: Moi j'ai fait le tour des événements juste pour dire pour que cet été on va participer au cinéma, au Little Film Festival. On va proposer deux films pour enfants, pour on va dire enfants de 3 ans durant tout l'été. Donc il y en aura deux en juillet, deux en août. C'est des courts métrages de moins d'une heure. On va continuer les ciné-cultes. Là sûrement on risque de passer le Kill Bill de Tarantino, mais en une seule fois. Donc bon, ce sera une longue soirée, puisque au cumul, ça doit faire 4h30, je pense, au moins.
6: Oui.
5: Oui, entre les deux. Et voilà, et le prochain Vendredi de l'Angoisse, je l'ai dit, ça sera sûrement Obsession, je sais pas. Tu connais Obsession ou pas?
7: Non,
5: tu n'as pas entendu parler. Bon, en tout cas, d'après ce que j'ai compris, moi, c'était très, très attendu. Bon, on verra bien. Je te laisse la parole.
6: Oui.
5: C'est pour toi.
6: Ah ben oui, voilà. Donc voilà, on revient sur... Bon, on a fait un petit peu étalage des films de nos associations pour Guy et moi. Alors maintenant, je voudrais reprendre le thème choisi le mois dernier. On avait choisi l'emprise. Après l'emprisonnement le mois dernier, on prend l'emprise. C'est un mot plus court, mais tout aussi angoissant. Alors l'emprise, ben voilà, je vais peut-être commencer par un film que m'a soufflé ce matin Léa, qui est revenu sur un film voilà, que j'avais un peu oublié, mais évidemment qui est très très marquant, un film de 2015 de Mai Wen, et ce film s'appelle Mon Roi. Alors on va peut-être écouter la bande-annonce qui est essentiellement musicale, voilà.

0: connaît pas, en fait. On se connaît pas, en fait.
1: Voilà, on entend Emmanuel Berco à la fin qui dit « on se connaît pas, en fait ». C'est quand elle a réalisé l'emprise de cet homme sur elle et qu'elle en est bien sûr malade et très très touchée. Alors Emmanuel Berco, c'était l'actrice principale de ce film, donc de Maïwenn. Alors Maïwenn, on la connaît bien, c'est une spécialiste des ambiances familiales. Et des sentiments que l'on porte à sa famille. Donc elle fait jouer Emmanuel Berco et Vincent Cassel qui sont exceptionnels dans ce film-là. Vincent Cassel est exceptionnel de comment dire, c'est un monstre, voilà, qui s'ignore. C'est un personnage très très charismatique qui monopolise l'attention des gens autour de lui. Donc elle devient folle de cet homme et ils se marient et ils ont un enfant. Et donc, en fait, elle en tombe malade parce qu'elle est complètement sous l'emprise de cet homme qui est toxique, complètement toxique, et qui la manipule complètement. Voilà, donc Emmanuel Berco, pour ce film-là, en 2015, a obtenu le prix d'interprétation féminine. Et là, on a entendu une bande-annonce essentiellement musicale, comme je disais. La musique est essentiellement composée par Stephen Warbeck, qui est un Anglais et qui travaille énormément avec Maïwenn, justement, qui a travaillé sur beaucoup de ses films, ou pratiquement tous. Et il venait justement d'être primé pour le film Police, qu'elle avait sorti un petit peu avant. Voilà. Donc ça, c'était vraiment un film qui parlait de l'emprise, d'une emprise totale, étouffante et destructrice. Voilà. Alors, on peut enchaîner évidemment avec un film un petit peu plus léger qui est sorti cette année, qui est très très récent, qui s'appelle « Élise sous emprise ». C'est un film de Marie Raymond qui raconte un petit peu son expérience. Hein, je crois que tout simplement, c'est son expérience. Alors, il est sorti donc en 2026. Il a eu un prix du jury au Festival du film de Muret, donc pas très loin de chez nous, où elle était venue parler de son film. Donc, en fait, ça a beaucoup aidé le classement au prix du jury parce qu'elle était très, très loquace sur ce film et très très agréable. C'est une réalisatrice jeune et très motivée, voilà. Mais elle est exactement comme dans le film, c'est-à-dire un petit peu effacée par certains côtés. Elle parle d'une façon très timide. Enfin, c'est une fille adorable, quoi. Alors, elle joue dans le film. Le rôle principal, c'est elle, Élise. Le mauvais garçon, entre guillemets, celui qui vit avec elle à moitié, qui lui ment, qui la trompe, qui est complètement un monstre de duplicité. Et c'est José Garcia, qui est très très bien dans ce rôle-là. Et elle, ben évidemment, elle a complètement perdu sa confiance en elle. Et elle est dans une sorte de torpeur permanente. Alors, elle a peur de ce qu'elle va dire. Elle a peur des réactions, de ses réactions à lui. Il n'est pas violent, mais c'est un gars qui ment en permanence et qui mène plusieurs aventures en même temps. Enfin, il est complètement toxique. Et elle est metteur en scène de théâtre. Et le metteur en scène en titre meurt brutalement. Elle est vraiment sollicitée pour le remplacer parce qu'elle en est très très capable. Et en fait, elle perd tellement ses moyens qu'elle ne peut plus. Elle peut plus le remplacer. Elle fait plus du tout l'affaire, quoi. Ça ne va pas du tout. Et évidemment, c'est le personnage de José Garcia qui lui pique sa place. Voilà. Donc, alors, elle rencontre Gustave Kerven, enfin, qui s'appelle autrement Léopold. Il s'appelle Léopold dans le film. C'est un jardinier éleveur de chèvres. Bon, c'est pas une histoire d'amour entre eux, c'est une grande histoire d'amitié. Et il va lui faire prendre conscience de ce qu'elle vit. Et donc, on va écouter la musique donc, de Feu Chatterton tout le long du film. Et bien sûr, ce morceau s'appelle « Les chèvres en fête ».

0: J'ai parlé un peu trop tôt, pardon. Bon, ben c'était ouais, Feu Chatterton, on adore quoi, donc pas de souci sur Feu Chatterton qui a mis en musique tout ce film. Ils font beaucoup de musique de film, c'est un groupe super. Alors évidemment, ben, ce film-là, c'est une comédie quand même. Elle en a fait une comédie parce qu'elle a beaucoup d'autodérision, Marie Raymond. Elle en a fait une comédie autobiographique, bien sûr. Parce que oui, finalement, c'est une histoire assez triste, mais elle arrive à vraiment à faire sourire. Et surtout, on a vraiment beaucoup d'empathie avec elle, quoi. Ça représente bien la perte de confiance en soi et la montée des angoisses chez ce personnage. Et je le disais tout à l'heure, vraiment sur l'actrice et la réalisatrice. Voilà. Donc, on va changer peut-être de registre avec un film de Darren Aronofsky qui est sorti en 2011 en France. C'est Black Swan, bien sûr. Alors, Black Swan, tout le monde peut-être s'en rappelle et le connaît. Il y a une très belle musique qui accompagne Black Swan, bien sûr. Les acteurs principaux, bien sûr, Nathalie Portman qui a
1: eu un Oscar.
0: Elle a eu, qui a dû donc travailler dur pour arriver à incarner la danseuse. Elle a obtenu cette année-là effectivement l'Oscar de la meilleure actrice. Oui, tout à fait. Elle a été remarquable. Elle était jeune encore là dans ce film. Et on retrouve évidemment l'éternel Vincent Cassel, qui était d'une froideur remarquable. Et un petit peu finalement comme dans Mon Roi où il était bien plus jeune. Voilà. Alors lui, c'est un maître de danse, c'est un chorégraphe finalement. Et elle est sous emprise de plusieurs événements, plusieurs personnes. Elle est sous l'emprise de lui évidemment, de Vincent Cassel, de son personnage, mais aussi de la danse puisqu'elle s'impose une discipline de fer qui va au-delà de la douleur, qui va au-delà de ses problèmes familiaux, qui lui prend la tête. Elle veut absolument passer devant une autre danseuse qui est pressentie pour le rôle principal du Lac des Cygnes. Et elle devient évidemment dans ce film paranoïaque, dangereuse, survoltée, fiévreuse, c'est plein d'adjectifs épouvantables, terrifiante pour aller jusqu'au bout de son désir d'avoir le premier rôle. Donc l'emprise est totale dans ce film et Vincent Cassel en profite, il joue avec elle et avec ses nerfs, bien sûr. Alors on va peut-être écouter la bande-annonce, ce serait bien. Merci Léa pour la bande-annonce de Black Swan.
2: J'ai fait un rêve fou cette nuit. Ça parle d'une jeune fille qui a été transformée en cygne et qui cherche le grand amour pour se libérer. Son prince tombe amoureux d'une autre et elle se tue. Il a promis de me confier plus de rôles cette saison.
3: Mais il aurait raison, tu es la danseuse la plus sérieuse de la compagnie.
4: Notre nouvelle reine des cygnes, la merveilleuse Nina Sayers.
5: Quand je te regarde, je ne vois que le cygne blanc. Tu es belle, craintive, fragile. Mais le cygne noir...
2: Je peux danser les deux.
4: Je veux voir de la passion. Séduis-nous. Allez, attaque. Attaque.
5: Regarde sa façon de bouger. Sensuelle. Elle ne truque pas.
2: Je suis sûre que tu vas t'en tirer à merveille.
5: Sans moi, réponds-moi.
3: Tu m'as dit que vous aviez un peu de mal.
2: C'est pas à toi qui devrais dire ça.
3: T'as besoin de te détendre, toi.
2: Comment tu l'as eu, ce rôle?
6: Profites-en bien, Nina.
7: Qu'est-ce qu'elle fait là?
8: Elle en a après moi.
5: Personne n'en a après toi.
3: Ce rôle est en train de te démolir.
5: Ta seule véritable ennemie, c'est toi.
3: Qu'est-il arrivé à ma douce?
7: Elle est partie!

0: moins-là, oui, la musique connue de tous les...
1: Petite boîte musicale avec des
0: avec
1: des
0: danseuses, la danseuse qui ouais. tourne quand on ouvre la boîte, voilà, sur cette musique de Tchaïkovski, bien sûr. Voilà, qu'on connaît très bien. Ça me rappelle les petits appareils pour endormir les bébés aussi, qui font du bruit, des musiques légères.
1: Oui, c'est le même style.
0: Ça, c'est exactement ça qu'on entend dans tous les petites lampes de veille de bébés et d'enfants pour les endormir. Voilà, exactement. Alors, là, on part un peu plus tôt dans le temps, donc c'est un peu plus vieux. C'est un film qui est sorti en 91, qui m'avait laissé un très bon souvenir par un petit peu la dureté des propos et aussi bien sûr la présence de Julia Roberts que j'ai toujours aimée et adorée. C'est une actrice magnifique avec un sourire éclatant. Voilà, c'est un film qui est sorti en 91 et qui s'appelle Les Nuits avec mon ennemi. Alors, pourquoi les nuits avec mon ennemi? Bien sûr, parce qu'elle vit avec une espèce de personne très toxique qui l'empoisonne complètement, enfin, pas de façon réelle, mais qui lui pourrit la vie, hein, en parlant mal. Il l'oblige à ranger, il est extrêmement minutieux et complètement maniaque, donc il veut que les objets soient bien rangés sur la table, il veut que la serviette dans la salle de bain soit pliée d'une certaine façon. Il veut qu'elle porte cette robe plutôt qu'une autre. Il voudrait, enfin voilà, et donc elle n'en peut plus. Et elle cache elle essaie de cacher son départ et transformer son départ en suicide. Donc elle lui ment bien sûr. Et c'est un thriller parce que effectivement elle s'en va, hein, tout simplement sans affaires, sans rien, sans valise. Elle part, elle prend un bus. Bon, bien sûr c'est américain, c'est un film américain de Joseph Ruben. Voilà, je sais pas si je l'ai dit. Et Julia Roberts, très belle et magnifique, arrive dans un pays un petit peu perdu, dans une campagne où elle va s'installer. Elle va faire son trou, elle se cache, elle a probablement changé de nom. Et là, évidemment, elle se fait des amis, elle trouve évidemment un nouvel amour auprès d'un homme qui est très très sympathique et très très charmant. Voilà, tout va bien dans le meilleur des mondes, mais l'ancien mari, là, ce qu'elle considère comme son ex et dont elle veut plus du tout entendre parler, la recherche. Et donc là, on va vivre un petit peu une situation angoissante, bien sûr, de thriller à la fin. Sa jalousie à lui, bien sûr, lui est sous l'emprise de la jalousie et elle, au départ, était sous l'emprise de cet homme. Donc l'emprise peut être vraiment des deux côtés, quoi. La jalousie, pour lui, va être ici mortelle et plutôt dirigée sur le personnage masculin, bien sûr, qui est sous emprise de ses colères et de sa jalousie. Voilà, on l'a déjà dit. Alors, ça me rappelle un petit peu ce film aussi qu'on peut citer dans les situation d'emprise, c'est le film L'amour et les forêts de Valérie Donzelli, qui est sorti il n'y a pas très très longtemps, je crois en 23 ou en 24, avec Virginie Efira et Melville Poupeau, où Melville Poupeau, c'était un petit peu le même genre d'homme, quoi, extrêmement minutieux et organisé, avec des obsessions de rangement et de perfection qui étaient épouvantables. Et Virginie Efira, bien sûr, essayait de s'en aller et de se dégager de l'emprise de celui-là. Alors, ce film, L'amour et les forêts, c'était donc Valérie Donzelli, voilà, je l'ai dit. C'était d'après un livre d'Éric Reinhardt qui avait exactement le même nom, qui s'appelait aussi L'amour et les forêts. Alors, on peut peut-être, évidemment, passer la bande-annonce des nuits avec mon ennemi.
2: Quel est ton nom?
3: Hey, ouais.
2: D'où tu viens?
3: Que de questions? Days when the rains came. C'est ce qu'on appelle un accueil chaleureux.
4: Derrière son sourire,
2: qu'est-ce que tu as?
4: Il y a un secret. Derrière son rire, la peur.
2: Je suis désolé.
4: Derrière son bonheur,
2: ça va?
3: Ça va aller.
4: Un passé qu'elle ne peut pas oublier.
3: Laura! J'ai eu un mari. Et il me maltraitait.
4: Elle était le seul être que j'ai jamais aimé.
5: je crois que j'ai vraiment très peur.
4: Elle a changé de nom.
5: Ça fait 6 mois que votre femme a enlevé sa mère de cette institution.
2: Il y a manifestement une erreur. Ma femme s'est noyée.
5: Je l'ai quittée, maman.
4: Elle a changé d'apparence.
5: Qu'est-ce que tu fais ici?
2: Je t'attendais. Je veux que tout ça finisse, sincèrement.
5: Elle est à votre recherche.
4: Elle a changé de vie.
2: Si tu as besoin d'aide, je suis là. Elle est avec quelqu'un.
5: Je ne sais pas où.
2: Réfléchissez.
4: La femme qu'elle était avant est morte.
2: Ça va?
5: Je dis adieu à mes vieux fantômes, tu sais.
4: Mais l'homme qui l'a toujours désirée...
2: Où est-elle?
4: ...veut qu'elle lui revienne.
2: Je connais la moindre de tes pensées, Laura. Rien ne pourra m'arrêter. Je ne peux pas vivre sans toi. Et je ne te laisserai pas vivre sans moi.
4: Julia Roberts. Les nuits avec mon ennemi.
0: Ben merci. Merci Léa. Pour cette belle émission qui a été un petit peu tronquée par l'absence de Guy, qu'on est pressé de revoir, bien sûr. On espère que tout va bien pour lui. Alors, l'émission s'arrête l'été.
1: Pour l'été, c'est ça.
0: Léa me posait la question ce matin, mais juillet et août, nous sommes pris par diverses activités et puis aussi par nos vacances. Bien gagnées. Si vous voulez dire un mot.
1: On reprendra fin août pour annoncer les programmes de septembre.
0: Oui.
1: Et puis ce sera un plaisir de retrouver tout le monde.
0: Fin août, alors, d'accord. Rendez-vous fin août pour les cinéphiles de Pamiers avec un très joli jingle créé par Léa. Merci beaucoup, Léa, et merci à tous.
1: Merci.
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0: Bravo.
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Bonjour à toutes et à tous, bienvenue sur Oxygène FM. Je suis très heureux de vous retrouver cette semaine pour un nouvel épisode de l'émission Le Local à Musique qui a lieu chaque semaine le lundi à 15h, le vendredi à 20h et puis le dimanche à 16h. Vous pouvez retrouver également cette émission sur oxygenefm.com et sur nos réseaux sociaux Oxygène FM-du-6 Ariège ou encore Stéréoxyde-du-6 Oxygène FM. Qu'est-ce que c'est Le Local à la Musique ? C'est une émission chaque semaine où l'on découvre ensemble le meilleur des musiques régionales, des musiques locales. On a du live également, du live qui a eu lieu dans nos studios, bien sûr, des artistes locaux et régionaux qu'on reçoit tous les mercredis soirs à partir de 19h en direct sur Oxygène. Et puis, voilà également des morceaux que vous n'entendez nulle part ailleurs. Des artistes internationaux également, des artistes bien moins connus aussi. Et puis, voilà, de la reprise de chansons françaises. On va découvrir ce soir pas mal de choses avec les Fabulous Troubadours aussi. Dans les années 90-2000, ça marchait beaucoup dans la région. On va écouter le duel de Sans Pareil. Vous allez voir, c'est génial ce qu'on va entendre. On aura également Zoran tout à l'heure. Nano War of Steel en découverte musicale internationale. Béton Todd, vous allez voir, c'est la Peña Bayona en version autrichienne. Gréchet Sherbine, ça s'appelle. On va le découvrir tout à l'heure. On va partir également du côté de l'Indonésie ce soir, ce jour d'ailleurs, puisque l'émission est diffusée en journée. Le soir, c'est le vendredi. Et Echo Echo qui va arriver dans un instant. C'est un groupe de deux jeunes guitaristes qui mettent bien l'ambiance du côté de Gruissant. On aura Drumdy également avec le Soundboy. C'est un morceau qu'il a réalisé avec Davy Reed, bien sûr, artiste ariégeois. Lui aussi, le Soundboy que vous avez été les premiers à découvrir ici sur Oxygène FM en exclusivité, même avant sa sortie. Et puis pour commencer cette émission du Local à Musique, voici un morceau des Va à Passe. C'est une reprise d'un morceau de Sting qui s'appelle Shape of My Heart. Les Va à Passe, c'est un groupe toulouseau, luchot-chorien. Ils viennent de Toulouse, de Luchon et de Castelnaudary. Bienvenue.

Drumdy et David Reed, le Somboy que vous avez découvert ici sur Oxygène FM pour la première fois. Puisque avant que ça sorte, j'étais là en studio à 18h, j'ai pris l'antenne comme ça, hop. Et le morceau était déjà diffusé chez nous. Donc Somboy, merci encore à Drumdy pour cette exclusivité. Et ça nous fait toujours plaisir d'entendre ce morceau avec David Reed, bien sûr. Dans un instant, je vous en parlais tout à l'heure, le Béton Todd, la Peña Bayona en version autrichienne, c'est Gréché Charvain qui arrive juste après Echo Echo et leur reprise du côté de l'Ode du morceau Emmenez-moi de Charles Aznavour. Vous écoutez le local à musique, vous écoutez Oxygène FM. Bienvenue à vous, bonne journée.

Ça s'appelle Béton Todd. B-E-T-O-N-T-O-D. Le morceau s'appelle Gretchen Chervain. Je vous laisse aller chercher ça pour faire découvrir, voilà, à vos amis également cette version très très spéciale de la Peña Bayona. Bienvenue à toutes et à tous. Le local à musique donc qui continue avec du live dans un instant. Comme chaque semaine, on reçoit des artistes le mercredi soir. Et là, c'est l'artiste toulousaine Alinka qu'on avait reçue. Elle va nous faire dans un instant donc le morceau Ces petites choses en live. Ça a été enregistré dans le studio dans l'émission Stéréoxyde le mercredi soir, bien sûr, l'émission qui est rediffusée également le samedi soir à 21h. Ces petites choses, c'est Alinka qu'on écoute tout de suite, et juste après c'est Mark Ashton Project qu'on a reçu également et qu'on vous fait découvrir avec le morceau Feels Good. Bienvenue dans le local à musique, vous écoutez Oxygène FM sur les 94.2, le 102.2 et sur oxygenefm.com. Bonne journée à vous.

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1: Ouais. Bravo.
2: Merci.
3: Alinka dans nos studios, bien sûr, sur Oxygène.

La version à la guitare d'un morceau qui était sur un jeu vidéo. À l'époque, je jouais à ça il y a une vingtaine d'années. C'est Made in 2, Enter the East. Je ne sais pas si vous avez connu ça, mais peut-être que ça va vous faire plaisir de réentendre ça, bien sûr, donc avec cette version à la guitare. Découverte internationale, donc, comme ce qui va arriver dans un petit instant avec Nam War of Steel. Mais en attendant, je vous ai parlé de l'Indonésie tout à l'heure. On va écouter ça également dans un instant. Et puis les Fabulous Troubadours. Ça, dans les années 90, ça faisait un énorme carton dans le sud toulousain. Et les plus anciens assidus de radio se souviennent de ces morceaux. Donc, avec l'aller-retour au Pas de la Case ou encore le duel de Sans Pareil avec ce morceau où les deux protagonistes se répondent pendant ce titre. Je vous laisse écouter ce morceau qui est magnifique. Et puis, on écoutera juste après un groupe du Tarn qui s'appelle Léonore et Essayé. Ce sont ces pareils il y a quelques années, hein, mais on a quand même gardé le CD et puis on va vous diffuser ça. C'est la reprise de C'est Jérôme avec ce morceau donc en version rock. Voilà ce qui vous attend dans les prochaines 10 minutes sur Oxygène FM dans le local à musique. Cette émission que vous écoutez le lundi à 15h, le vendredi à 20h et puis le dimanche à 16h. Bienvenue.

Le groupe Chorien Suncaster Band ici sur Oxygen FM. Je suis très heureux d'être avec vous pour vous distiller un petit peu ces artistes régionaux et ces artistes locaux sur votre radio locale préférée. 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C'est sur cette radio locale que vous écoutez, que vous découvrez d'ailleurs également des artistes internationaux que vous n'avez pas

Norwegian Reggaeton, c'était Nano War of Steel sur Oxygen FM. On va terminer cette émission, bien sûr, avec un morceau d'Indonésie. On fait le tour du monde chaque semaine et chaque semaine, je vous ramène des trucs de là-bas, d'autres pays, d'autres horizons. Et cette semaine, c'est en Indonésie qu'on va s'arrêter avec un morceau d'un groupe qui s'appelle Jin, J-I-N, et le morceau s'appelle I'll Be There. Je vous laisse découvrir ça, vous allez voir, ça nous change hein, de d'habitude, ce genre de morceau. Morceau que vous n'entendez qu'ici, que vous découvrez qu'ici, dans le local à musique sur Oxygen FM. Il n'y a pas que du local,

le groupe indonésien Jin Ji. J-I-N sur Oxygen FM, I'll be there. C'était le groupe indonésien Jin, donc, pour terminer cette émission. Le local à musique va revenir la semaine prochaine, bien sûr. Même heure, même endroit, même fréquence. Et d'ici là, je vous souhaite une très très bonne semaine ou un très très bon week-end. Ça dépend à quel moment vous nous écoutez. Donc, le lundi à 15h, le vendredi à 20h et puis le dimanche à 16h. Prenez le rencard, c'est comme ça chaque semaine. Et puis, c'est en podcast également sur oxygenfm.com. Bonne journée. Bonne journée à vous, juste après pour vous donc sur Oxygen FM, c'est de la musique, ou encore si on est le vendredi, c'est Groovy Sound qui arrive pour vous, ou le dimanche avec les infos, on va décrocher avec RFI dans un instant, bienvenue.

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0: Il était une fois, au fin fond du Texas, un dangereux hors-la-loi qui violait tout ce qui passait. On ratissa la région au peigne fin pour lui mettre le grappin dessus et l'emmener au barreau. Devant les actes barbares de ce vieux chacal, le procureur requit la peine maximale. Et suivant la loi en vigueur dans le comté, il fut condamné à l'émasculation. Le pauvre organe, qui lui était pur, se retrouva à croupir parmi les ordures. Il cria tellement fort, hurlant sa souffrance, que Dieu lui accorda une seconde chance. Alors un grand éclair foudroya la benne, et la chose aux mille noms se transforma en homme.
1: Comment ça, l'histoire incroyable, les aventures tragiques du